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3: Il est 13h à Nagasaki, 4h à Abidjan et en temps universel. Bonjour Marion Kazanov.
4: Bonjour Arthur Ponchelet.
3: Une nouvelle demi-heure d'actualité avec vous et à la une, les conséquences de la politique anti-immigration de Donald Trump.
4: Avec le licenciement de dizaines d'employés haïtiens à la mairie de New York, les immigrés haïtiens ont perdu il y a 2 semaines un statut spécial qui leur permettait de travailler légalement aux États-Unis. 350 000 personnes sont susceptibles d'être expulsées. Le Japon prêt à changer sa doctrine nucléaire en pleine commémoration des bombardements de Nagasaki et Hiroshima. Le gouvernement veut rouvrir le débat sur la dissuasion nucléaire. Dans ce journal également, les tensions toujours vives au sein de la filière cacao en Côte d'Ivoire et puis le Tour de France femmes. Dernière étape aujourd'hui avec Demi Vollering en jaune. On monte à bord de la caravane en fin de journal. C'était l'une des mesures les plus controversées de la politique anti-immigration du gouvernement américain, la fin du TPS, ce statut qui autorisait légalement des Haïtiens à travailler aux États-Unis. Il a été révoqué il y a 2 semaines, avec déjà des conséquences directes. La ville de New York a été contrainte de licencier des dizaines d'employés. Gwendal Lavina, l'annonce a été faite par le maire Zoran Mamdani.
5: Dans son communiqué, le maire de New York explique que la fin du TPS, je cite, « force la ville à se séparer des employés haïtiens qui n'ont pas obtenu de permis de travail par un autre moyen. Plusieurs dizaines de personnes sont concernées pour l'instant, mais leur nombre final pourrait atteindre des centaines. Bien que New York soit considérée comme une ville refuge pour les personnes en situation irrégulière, les employés restent illégales. Zoran Mamdani rappelle que Donald Trump est le seul à pouvoir revenir sur sa décision de supprimer le TPS. Quelques 350 000 haïtiens sont concernés par la fin de ce statut particulier, dont environ 20 000 à New York. Ces travailleurs dans des secteurs essentiels comme la santé ou les transports peuvent désormais être expulsés et renvoyés dans leur pays d'origine. Zoran Mamdani affirme que la municipalité va leur proposer un accompagnement juridique pour leur permettre d'entamer des démarches afin de rester légalement dans le pays et que s'ils y parviennent, les travailleurs concernés pourront retrouver leur poste dans les services de la ville. Gwendal Lavina, New York. RFI.
4: En tout, ce sont donc 350 000 Haïtiens qui sont concernés par la fin de ce statut et risquent d'être expulsés. Une mesure prise donc par Donald Trump lors de son retour à la Maison-Blanche et qui a été fin juillet approuvée par la Cour suprême. Donald Trump qui disait cette semaine espérer une réouverture sous peu du détroit d'Ormuz. L'Iran et Oman négocient en ce moment pour ouvrir une route maritime sécurisée. Tous deux apparaissent optimistes en vue de trouver un accord. Ce passage stratégique reste verrouillé par Téhéran qui cible régulièrement des navires n'ayant pas d'autorisation de passage. Hier, les Émirats arabes unis ont dénoncé une frappe iranienne sur un de leurs pétroliers. Aucune personne n'a été blessée à bord. On sera à Téhéran dans 2 heures. Le Japon commémore aujourd'hui le bombardement atomique de Nagasaki. C'était il y a 81 ans. Un peu plus tôt, le 6 août, le pays commémorait celui d'Hiroshima. Ces frappes avaient fait 220 000 morts en août 1945. Si le traumatisme reste intact, le gouvernement cherche à relancer le débat sur la dissuasion nucléaire. Actuellement, la doctrine du pays repose sur 3 principes. Ne pas posséder, ne pas produire et ne pas autoriser l'introduction d'armes nucléaires au Japon. Mais cela pourrait donc changer, Bruno Duval, dans un contexte de tension régionale.
6: Plus aucun tabou n'est de mise en matière d'armes nucléaires, selon le ministre de la Défense Shinjiro Koizumi. C'est aussi ce que pense toute l'aile la plus conservatrice de la coalition dirigée par la première ministre nationaliste Sanae Takaichi. À ses yeux, en cas de crise majeure, avec la Chine par exemple concernant Taïwan, Tokyo doit autoriser le Pentagone à entreposer de telles armes dans les bases militaires qu'il possède au Japon et lui permettre de stationner dans les eaux territoriales nippones ses sous-marins lanceurs d'engins capables de tirer des missiles nucléaires de longue portée. Les 3/4 des sondés s'opposent à un tel scénario, à l'image de cet octogénaire.
7: Le Japon et au-delà le monde entier sans armes nucléaires, si tant est que ce soit possible de mon vivant, ce serait le plus beau cadeau que je pourrais laisser à mes petits-enfants.
6: Ce fonctionnaire, lui, juge qu'il faut hélas débattre des armes nucléaires.
8: L'idéal serait que le Japon ne possède pas cette arme, vu son passé, mais est-ce réaliste? La triple menace chinoise, russe et nord-coréenne, ce n'est pas rien.
6: La coalition au pouvoir envisage également de doter l'armée nippone de sous-marins à propulsion nucléaire. Le cas échéant, ce serait tout autant un tournant majeur, l'archipel s'étant toujours engagé à n'utiliser l'atome qu'à des fins civiles et non militaires. Bruno Duval, Tokyo, RFI.
4: Le Canada rongé par un incendie particulièrement violent. 20 000 personnes ont été évacuées dans la province de Colombie-Britannique. C'est dans l'ouest. L'état d'urgence y a été déclenché au vu du désastre. Déjà 10 000 hectares sont partis en fumée. La gendarmerie annonce un mort. En tout, depuis le début de l'année, 3,5 millions d'hectares ont été brûlés. Le pays accueille plus d'un quart des forêts boréales mondiales, dont près de la moitié est laissée à l'état naturel. Il n'y a pas que des mauvaises nouvelles concernant les forêts de la planète. C'est même le contraire. En Amazonie, c'est la plus grande forêt tropicale du monde et dans sa partie brésilienne, la déforestation continue de reculer. Elle est même au plus bas depuis une décennie. Entre août 2025 et juillet de cette année, un peu moins de 3000 km² ont été déboisés. C'est 37% de moins par rapport à l'année précédente et c'est le résultat de la politique menée par le président Lula da Silva. Il avait même fait de la déforestation illégale une priorité de son mandat, Stéphanie Schuller.
1: Le plan d'action de Lula contre la coupe illégale des arbres en Amazonie repose sur plusieurs piliers. D'abord, la surveillance accrue par satellite qui permet de détecter presque en temps réel le déboisement d'une parcelle forestière. La présence de l'État ayant été largement renforcée sur le terrain, les agents peuvent ensuite intervenir plus rapidement pour identifier les responsables présumés et les sanctionner. Mais la répression seule ne suffit pas. Le président de gauche cherche également à rendre la déforestation moins rentable. Son gouvernement restreint donc l'accès au crédit rural pour les exploitants responsables d'infractions et contrôle plus étroitement les filières commerciales en aval, qu'il s'agisse du bétail, du bois ou des minerais. Enfin, Lula a renforcé autour de la protection de l'Amazonie un vaste réseau d'acteurs. Des ministres aux peuples autochtones, en passant par les autorités locales, les scientifiques, les agents de l'environnement et les policiers fédéraux. Un dispositif aux multiples facettes qui a contribué à faire reculer la destruction de la plus vaste forêt tropicale du monde, même si l'Amazonie continue de perdre d'importantes superficies chaque année.
4: En Colombie, le premier jour du nouveau président marqué par deux attaques, Abelardo de la Espriella, millionnaire d'extrême droite, est arrivé au pouvoir en promettant de lutter fermement contre la violence des groupes armés et des narcotrafiquants. Hier, donc, un agent a été tué dans le nord après une attaque de drone contre un poste de police. Des gardes de sécurité ont été blessés dans une autre attaque près de Cali, dans le sud-ouest. Pour celle-ci, l'armée accuse des dissidents de la guérilla des FARC. En Côte d'Ivoire, les tensions au sein de la filière cacao. Le Conseil Café Cacao s'était engagé à racheter 100 000 tonnes de fèves pour désengorger le marché. Un engagement tenu, selon le régulateur, alors que la semaine dernière, 7 centrales syndicales affirmaient le contraire. Cette partie de ping-pong dure depuis que la crise a éclaté. C'était fin décembre, Marie-Pierre Olfan.
9: Tout a commencé avec des files de camions bloqués à l'entrée du port d'Abidjan, interdits de débarquer leurs sacs de fèves, faute de disposer du bon document. Même scénario en amont, avec des producteurs et des coopératives n'arrivant pas à vendre et à évacuer leur cacao. L'engagement du CCC à décongestionner la filière n'a pas suffi à rétablir la confiance entre acteurs. En février, l'organe régulateur déposait plainte contre deux représentants syndicaux du secteur pour diffamation parce qu'ils avaient alerté sur un risque de mévente. De leur côté, les organisations de planteurs ont dénoncé à plusieurs reprises les lenteurs et le manque de transparence dans le processus lancé par le Conseil Café Cacao. Dans leur dernière revendication, la semaine dernière, elles réclament un audit indépendant sur l'utilisation des fonds publics débloqués pour résorber la crise. Le CCC leur a répondu en pointant au passage le comportement d'individus mal intentionnés. La prochaine campagne cacao devrait être lancée avec un mois d'avance, le 1er septembre, une façon de tourner la page le plus tôt possible d'une année particulièrement compliquée.
4: Marie-Pierre Olfan, c'est une conséquence de la baisse démographique dans de nombreux pays. Les entreprises pharmaceutiques se concentrent de plus en plus vers les médicaments à destination des adultes, en particulier des seniors. Un marché juteux, notamment pour ce qui est du développement des vaccins, Aurélien Devernois.
10: Car le marché des vaccins pour seniors pourrait atteindre jusqu'à 25 milliards de dollars par an d'ici 2032. Un bond de 60%, poussé évidemment par le vieillissement des populations, mais aussi par le plus grand nombre de vaccins à disposition des plus âgés. Exemple, celui contre le zona, ce virus se lier à celui de la varicelle qui touche particulièrement les plus de 65 ans, provoquant des plaques douloureuses et une forte fatigue. Seul le britannique GSK le commercialise aujourd'hui avec de jolis bénéfices, ce qui a poussé le français Sanofi à acquérir le laboratoire Dynavax aux États-Unis qui développe un vaccin concurrent montant de la transaction 2,2 milliards d'euros. Sanofi reconnaît investir massivement dans la recherche et développement pour le marché des vaccins pour seniors. Il faut dire que les ventes chutent côté pédiatrique, en particulier en Chine et aux États-Unis, en cause la baisse de natalité mais aussi une hostilité croissante à la vaccination des enfants côté américain. Le marché des seniors apparaît lui bien plus prometteur avec les recommandations de vaccination annuelle pour la grippe ou le Covid, en attendant peut-être une percée du côté des maladies neurodégénératives type Alzheimer.
4: Enfin, en cyclisme, Demi Vollering s'empare enfin du maillot jaune sur le Tour de France féminin. La Néerlandaise, favorite de la course, a remporté l'avant-dernière étape hier et espère rester en tête à l'arrivée à Nice tout à l'heure. En attendant le dénouement d'une édition particulièrement suivie, Anne Dufort-Cornillier s'est glissée à bord de la caravane publicitaire.
11: Des bobs, des magnettes, des capes et même de la lessive. Chaque jour, des milliers d'objets publicitaires sont lancés sur le bord de la route. Pour le public, c'est un spectacle avant la course. Pour les marques, une vitrine. Arthur est l'un des animateurs. Sa mission, faire vivre le char.
12: Toute la journée, je promouvois la marque, le message qu'elle a véhiculé. Et aussi, j'anime, j'ai des interactions avec les gens au bord de la route.
11: À ses côtés, Mylène chante, danse et distribue des cadeaux.
13: Là, aujourd'hui, on en a vraiment beaucoup. En général, je dirais que on est à 4 000 goodies sur chaque véhicule.
11: Avec ses 25 marques partenaires, la caravane du Tour féminin est encore bien loin des 52 du Tour masculin. Mais en 5 ans, l'évolution est frappante, selon son directeur Aurélien Janssen.
14: L'an dernier, on a eu le succès de Pauline Ferrand-Prévot en partie, plus aussi également un changement dans l'organisation. C'est-à-dire qu'on est passé sur une route fermée, contrairement aux autres années où on faisait une demi-chaussée ouverte et avec des arrêts. Là, on est vraiment sur un modèle Tour, c'est-à-dire caravane roule et distribue et ne s'arrête plus.
15: Ah et du coup ça change quelque chose pour les marques qui s'engagent ?
14: Tout à fait, parce que ça permet d'avoir un volume de distribution plus grand, de toucher plus de public, d'avoir vraiment une continuité comme le modèle Tour de France.
11: Anne Dufort-Cornillier sur la caravane du Tour, RFI.
4: RFI 6h12 à Paris, on poursuit ensemble notre tour du monde de l'actualité.
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16: Marion Cazanov.
4: On parlera d'abord de la renaissance de l'irlandais. En Irlande du Nord, de plus en plus de jeunes se tournent vers la culture et la langue de leurs ancêtres, une langue autrefois étouffée par l'anglais. Des négociations entre l'Iran et Oman pour ouvrir une route maritime dans le détroit d'Ormuz. Le passage stratégique reste verrouillé par l'Iran. Plusieurs pays, dont la France, avaient proposé d'aider à sécuriser ce détroit à sa réouverture. Dans Ligne de défense, on visite aujourd'hui une entreprise française spécialisée dans les drones sous-marins. L'escargot, le paresseux, la tortue, vous l'aurez compris, les animaux lents sont à l'honneur ce matin dans C'est dans ta nature. Et puis avant le retour de l'actualité africaine, on terminera avec notre pépite musicale du dimanche. On la découvre dans une quinzaine de minutes. La langue irlandaise, le gaélique, reprend du terrain en Irlande du Nord. Longtemps, elle a été effacée de la région au profit de l'anglais. Mais depuis 2022, les jeunes générations se tournent vers la langue de leurs ancêtres. L'irlandais a reçu cette année-là le statut de langue nationale, de langue régionale, signe de cet intérêt croissant. Le FLA, le plus grand festival de musique traditionnelle irlandaise, s'est tenu à Belfast cette semaine. Et ce n'est que la seconde fois qu'il se déroule sur cette partie de l'île, rattachée au Royaume-Uni. Reportage sur place de Clémence Pénard.
17: Les violons et les flûtes résonnent aux quatre coins de la ville, de quoi réjouir Ray, lui-même professeur de musique traditionnelle.
18: Chaque année, j'allais au FLA de République d'Irlande, alors imaginez qu'ils se tiennent aujourd'hui ici à Belfast, c'est assez incroyable. Et personnellement, je trouve que c'est une bien meilleure ville que Dublin pour la musique traditionnelle. Il y a tellement plus de pubs qui accueillent des sessions de musique trad.
17: Auparavant, l'Irlande du Nord n'avait accueilli le FLA qu'une seule fois, à Derry, en 2013. Cette édition à Belfast est donc une preuve de l'engouement grandissant dans la région pour la culture gaélique, la musique bien sûr, mais aussi la langue. Un regain d'intérêt porté notamment par une nouvelle génération d'artistes avec Niqab en figure de proue, ce trio originaire de Belfast qui rappe exclusivement en irlandais. Au centre culturel MAC, Steffen anime un cours de langue irlandaise organisé spécifiquement pendant le festival qui affiche complet.
8: À Belfast, on assiste aujourd'hui à un nouvel élan pour la langue irlandaise. Le nombre d'enfants scolarisés en irlandais augmente, de plus en plus de jeunes l'utilisent au quotidien et beaucoup d'adultes redécouvrent cette langue ou se lancent dans son apprentissage pour la première fois.
17: Mais en Irlande du Nord, la langue irlandaise demeure un marqueur identitaire fort associé à la communauté catholique et républicaine. Un héritage des troubles, ce conflit qui a opposé pendant trois décennies les républicains favorables à la réunification de l'Irlande aux unionistes protestants attachés, eux, au Royaume-Uni. Porrig, l'un des élèves du jour, en sait quelque chose. Il a grandi à Belfast dans les années 80.
16: Ce festival est un moment assez extraordinaire et ce que j'apprécie particulièrement, c'est que toutes les cultures de l'île y trouvent leur place. On y croise aussi des joueurs de tambour lambeg et des cornemuses écossaises qui font elles aussi partie de l'histoire de cette île. Et c'est important qu'elles soient représentées aux côtés de ce que l'on considère comme la tradition irlandaise plus classique.
17: Un message d'inclusion que porte Sahara, l'une des organisatrices du FLA.
19: Si certaines personnes lui donnent une dimension politique, c'est leur propre interprétation. Mais cette langue est notre langue maternelle, c'est la langue de l'île d'Irlande. Elle n'est donc pas politique. Ce n'est pas une langue républicaine, nationaliste. Non, tous les Irlandais possèdent cette langue. Et ça n'a rien de menaçant. C'est une langue magnifique, une occasion de renouer avec sa terre, avec son héritage, à l'échelle de toute l'île et avec notre communauté dans son ensemble. C'est ouvert à tout le monde.
17: Il y a encore quelques années, une telle célébration de la culture gaélique aurait été impensable à Belfast. Cette année, le FLA y a pourtant réuni plus de 800 000 visiteurs. Clémence Pénard, Belfast, RFI.
4: Un accord proche, des discussions positives. L'Iran et Oman s'affichent optimistes. Les deux pays négocient en ce moment pour ouvrir une nouvelle route maritime dans le détroit d'Ormuz. Pour autant, l'Iran le dit depuis des semaines, la situation ne reviendra pas à celle d'avant la guerre. Téhéran veut faire payer des frais de service pour les navires passant par Ormuz. Le mois dernier, la France a rappelé qu'elle était prête à mener des opérations de déminage, à aider à sécuriser le détroit. Une capacité qu'elle développe en passant de plus en plus par des entreprises privées comme Exail, une entreprise française qui s'est imposée dans cette activité. Franck Alexandre est allé y faire un tour pour Ligne de Défense. 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
20: Belgique, port d'Ostende, nous voilà chez Exail. 1500 salariés et un chiffre d'affaires annuel de 250 millions d'euros, sourit son directeur Thomas Buret.
21: Thomas Buret, nous voilà devant l'entrée du bâtiment de cette usine en Belgique, un bâtiment assez brutaliste en béton et que vous avez rempli assez vite en fait.
22: Oui, finalement en fait, donc d'abord bienvenue, c'est vraiment un plaisir de vous accueillir. On est donc sur une de nos trois usines de fabrication de drones maritimes chez Exail. C'est un bâtiment que nous avons commencé à construire en 2019 suite au gain du premier programme de dronisation de systèmes de guerre des mines, un programme de référence pour les marines de l'OTAN que nous avons ensuite rempli au fur et à mesure de la livraison. Nous avons décuplé notre carnet de commandes sur les quatre dernières années avec maintenant plus de 1200 drones marins à livrer dans les 4 à 5 prochaines années.
23: Steven Leus, je suis le CEO de Exail Robotics Belgium. Ici à Ostende, on est à peu près 100 personnes. Ici, on fait tous les drones pour la marine belge et néerlandaise qui servent à détecter, identifier et détruire des mines. Alors, c'est pour de la déminage.
24: Bonjour, je m'appelle Grégory Leclerc. Je suis le commercial sur Exail Robotics.
21: Donc ici, dans cet espace un peu cathédral, vous fabriquez les navires mères que l'on voit, il y en a quatre.
24: Ce sont les drones surface qui vont amener les drones sous-marins dans la zone minée. Les drones de déminage, on entend le C-scan qui va servir à l'identification de la mine et le caster qui va neutraliser les mines.
20: La guerre des mines, un enjeu stratégique, en passe d'être révolutionné par les drones sous-marins, des drones issus du monde civil, ce qui est nouveau, insiste Thomas Buret.
22: Absolument. En même temps qu'on est en train de vivre un changement de paradigme dans les opérations maritimes avec la dronisation, on est de façon générale en train de vivre un changement de paradigme dans le monde de la défense. Le monde de la défense doit passer d'une logique de préservation d'après-guerre froide à une logique de performance où on vient ouvrir le marché de la défense aux innovations issues du monde civil.
20: Vendredi 13 mars, Exail s'est dit candidat pour une éventuelle mission de déminage du détroit d'Ormuz en Iran. Alors que les États-Unis manquent de navires de déminage, l'industriel français assure pouvoir mener une telle mission dès la cessation des hostilités grâce à sa gamme de drones déjà vendus à la Belgique, aux Pays-Bas et aux Émirats Arabes Unis.
4: La chronique Ligne de défense, signée Franck Alexandre, RFI, 6h19 à Paris.
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4: Vivre ailleurs, notre chronique sur l'expatriation. Ce matin, on parle des entretiens d'embauche. Lorsque l'on travaille à l'étranger, dans une entreprise internationale, il y a parfois des codes vestimentaires qui ne nous sont pas familiers. Comment faire bonne impression en présentiel ou à distance? Y a-t-il des spécificités selon les pays? Corinne Mandjou répond à poser à toutes ces questions à Vidushi Bissessar, spécialiste de l'emploi à l'international.
2: La tenue vestimentaire est un puissant outil de communication non verbale. Une personne qui adapte sa tenue démontre qu'elle s'est renseignée, qu'elle respecte les usages locaux et qu'elle sera probablement capable de s'intégrer plus facilement dans une équipe multiculturelle.
3: Il faudrait logiquement s'aligner sur les codes vestimentaires de l'entreprise que l'on souhaite intégrer à l'étranger. Mais comment les connaître avant l'entretien d'embauche?
2: Il est relativement facile de mener sa petite enquête avant un entretien. Il y a par exemple le site internet de l'entreprise, les publications sur LinkedIn, Instagram, Facebook ou encore TikTok. Les vidéos institutionnelles ou les photos prises lors des événements internes permettent souvent d'observer comment les collaborateurs s'habillent au quotidien. Il y a aussi le secteur d'activité qui offre de précieux indices. On sait que la banque, le conseil, le droit ou les organisations internationales restent généralement attachés à des codes très classiques. À l'inverse, les entreprises technologiques, les agences de communication ou les start-up privilégient souvent un style plus décontracté au quotidien. Il ne faut pas hésiter non plus à poser la question au recruteur, demander si un dress code particulier est recommandé. N'est pas perçu comme une maladresse, mais plutôt comme une preuve de préparation. En cas d'incertitude, il vaut mieux toujours être légèrement plus habillé que pas assez. C'est pas parce que l'entreprise a adopté un dress code décontracté qu'on peut se permettre de se présenter en jean et en t-shirt à un entretien.
3: J'imagine que chaque pays a ses normes vestimentaires en fonction de sa culture.
2: Absolument. Dans les pays anglo-saxons, comme les États-Unis ou le Canada, le niveau de formalité dépend beaucoup du secteur. Une banque d'investissement, par exemple, n'aura pas les mêmes attentes qu'une entreprise de la Silicon Valley où les dirigeants portent

0: Parce que même si l'échange est virtuel, le recruteur continue de se forger une impression à partir de nombreux éléments visuels. De mon expérience, j'ai déjà échangé avec des candidats à distance, avec une clope ou une bière à la main et les cheveux pas coiffés, en raison du décalage horaire. Il ne faut pas sous-estimer l'importance de bien se présenter même lors d'un entretien d'embauche à distance.
1: Vidushi, bicessar spécialiste de l'emploi à l'international, elle répondait aux questions de Corinne Mandjou. Dans ta nature, cette semaine nous fait un éloge de la lenteur. Ces animaux-là n'iront pas bien loin. Ils sont particulièrement lents, mais ce n'est pas forcément un désavantage, car après tout, Florent Guignard, tout vient à point qui sait attendre.
2: Il laisse la tortue aller son train de sénateur. Elle part et se hâte avec lenteur.
3: C'est la glorieuse incertitude du sport, même dans la nature. Face au lièvre bondissant, dans la fable de La Fontaine, la tortue n'était pas favorite. Handicapée par la maison, la protection qu'elle porte sur son dos, elle fait du 300 mètres à l'heure, 1 km heure quand elle sprinte, et pourtant elle a gagné. L'escargot, qui porte aussi sa coquille, est encore plus lent. Pour faire 1 km, il lui faut 100 jours en moyenne. Chez les mammifères, l'animal le moins rapide est le paresseux. En Amérique latine, 0,5 km heure en vitesse de pointe, si bien que la mousse pousse sur ses poils, et quand il s'accouple, ça peut durer 48 heures.
4: Fais ce que tu as à faire, prends le temps que tu veux. C'est normal d'être nerveux.
3: C'est comme le koala qui lui aussi vit dans les arbres et se nourrit aussi exclusivement de feuilles. C'est pas très calorique et c'est très long à digérer. Il faut donc s'économiser parce que la vitesse, c'est de l'énergie dépensée. Slow down, you move too fast. You got to make the morning last. Les humains appellent ça la slow attitude, ralentir pour vivre mieux. La lenteur est un avantage évolutif, notamment face aux prédateurs. Presque immobile, on est presque invisible, on ne fait pas de bruit, on n'émet pas non plus d'odeur. Dans l'océan, le requin du Groenland se déplace à moins d'1 km/h. Pour s'économiser dans l'eau glacée, il est lent et vieillit lentement, il peut vivre jusqu'à 400 ans. Et la lenteur risque d'être un handicap face au changement climatique, face aux flammes d'un incendie. On n'a pas le temps de fuir. Et quand se déplacer prend autant de temps, pas facile d'aller coloniser de nouveaux territoires plus cléments, alors que le climat, lui, change à toute vitesse.

0: Quels sont les animaux les plus rapides?
1: Alors le champion toute catégorie est un oiseau, le faucon pèlerin, flashé à presque 400 km/h en piqué en mer. C'est l'espadon, 110 km/h. Et sur Terre, le guépard est le plus rapide, 115 km/h, mais il ne tient pas la distance, juste sur 300 mètres. Et bon, c'est comme Usain Bolt, l'humain le plus rapide, qui n'a jamais couru de marathon.
2: C'est dans ta nature, signé Florent Guignard.
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2: Et du rock de Queen qu'on écoutait à l'instant, on plonge dans un tout autre univers musical, celui de Julietta Cohen. De sa voix veloutée, la chanteuse nous envoûte en plusieurs langues et sans fioritures. Julietta Cohen est notre pépite musicale ce dimanche. Guillaume Thibault l'a rencontrée à l'Atlantic Music Expo, le grand marché de la musique qui se tenait en avril à Praia au Cap-Vert.
4: Si vous cherchez une perle, courez voir Julietta Cohen et ne la ratez pas. La chanteuse possède ce don d'apparaître et de disparaître comme un chat. Une femme née à Paris, forte de ses origines, de France, de Tunisie et du Maroc.
5: Les Racines, c'est mon oncle qui a une collection de vinyles incroyable, des musiques du monde entier. Après, j'ai aussi des souvenirs avec mon grand-père qui jouait de l'accordéon et du piano à la maison tout le temps. Donc, incroyable souvenir aussi. Et sinon, j'ai des souvenirs de mon enfance à faire des spectacles de chant, de danse à mes parents, à mettre des costumes d'Esmeralda. Et je crois qu'on est toujours dans la même DA artistique. Fidèle à moi-même.
4: Et oui, le rire est aussi au cœur de l'ADN de Julietta Cohen. Son sourire jamais loin, depuis près de 15 ans, l'artiste chevauche le monde avec un prisme pour le continent africain, Burkina Faso, Sénégal. C'est au Cap-Vert qu'elle a trouvé sa voix en rencontrant un grand chanteur.

0: De l'archipel.
1: Je suis venue le cœur ouvert avec plein de rêves en tête. Après, j'ai eu une rencontre incroyable aussi après un concert avec Mario Lucio. On a joué ensemble, il y a une fusion naturelle. Et deux jours après, on était à Lisbonne en studio et on a enregistré. Ça s'est fait vraiment comme ça.
0: Si le Cap-Vert est devenu sa seconde maison, Julietta Cohen poursuit sa route, se bat, dénonce les mensonges qui ont croisé sa vie. Persuadée d'une chose, l'union n'est pas très loin, le bonheur également, car la musique sera toujours son arme de création massive.
1: La musique a un pouvoir, déjà à soigner mon âme personnellement je pense, surtout en ce moment avec toutes ces guerres de tous les côtés que... Je me sens un peu impuissante face à tout ça. Il y a énormément d'injustices, des fois, il y a énormément de situations où je me dis, mais c'est pas possible, on peut pas rester les bras croisés, etc. Donc je crois profondément que la musique, c'est une clé pour passer des messages, c'est une clé pour apaiser les cœurs aussi. Et je pense que tout ça vient de ce fruit-là.

0: La voix de Julietta Cohen pour refermer cette demi-heure d'information. Allez, notre pépite musicale ce dimanche. Vous restez avec nous sur RFI dans une minute, le retour de l'actualité africaine.
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0: RFI, il est 6h30 à Paris, 5h30 à Kinshasa. Et c'est le début d'une demi-heure d'actualité africaine. Bonjour Xavier Besson.
5: Bonjour Marion, bonjour à tous.
0: Des premiers tests négatifs et des autorités optimistes.
5: En République démocratique du Congo, pour les passagers du navire immobilisé au nord de Kinshasa sur des soupçons de fièvre Ebola, les premiers tests sont tous revenus négatifs et l'on attend maintenant les résultats d'une seconde batterie de tests. Dans ce journal également, le Tchad, où la coalition Sauver la démocratie demande la libération des prisonniers politique et souhaite également que N'Djamena revienne sur son retrait de la Cour pénale internationale. Le Gabon, reportage sur les traces de l'exil à Mayumba de Cheikh Amadou Bamba à la fin du 19e siècle. Le Sénégalais, leader de la confrérie musulmane des Mourides, déporté par les autorités coloniales. Des traces aujourd'hui quasiment inexistantes. Et puis dans une dizaine de minutes, les sports avec Pauline Guillou et avec la CAN féminine. L'Algérie et le Maroc, le pays hôte, se sont qualifiés pour les demi-finales. On connaîtra leurs adversaires ce soir à l'issue des deux derniers quarts. Cameroun-Nigeria et Malawi-Ghana. Des premiers résultats rassurants en République démocratique du Congo, affirme le directeur de l'Institut national de recherche biomédicale. Rassurant, mais pas encore suffisant. Les passagers du bateau immobilisés à Maluku, au nord de Kinshasa, en raison d'une suspicion de cas de fièvre Ebola, ne peuvent pas encore être libérés. Des premiers tests effectués sur 7 passagers présentant de la fièvre ou d'autres symptômes. Ces premiers tests sont revenus négatifs, mais on attend une deuxième série, alors que les autorités sanitaires se veulent optimistes. Patient Ligodi.
6: Pour l'instant, aucun cas d'Ebola n'a été détecté parmi les personnes testées à bord. Selon le professeur Jean-Jacques Mouyembe, directeur général de l'Institut national de recherche biomédicale, le principal centre de recherche biomédicale de la RDC, 7 passagers qui présentaient notamment de la fièvre ont été testés et tous les résultats sont négatifs. Mais les dispositifs restent en place. Ces personnes doivent subir un deuxième test environ 48 heures après le premier. Si ces nouvelles analyses sont également négatives, elles pourront être libérées. Le ministre de la Santé envisage d'ailleurs, selon le professeur Mouyembe, une levée prochaine du dispositif. Les bateaux, lui, restent pour l'instant immobilisés à Maluku. Les équipes de l'Institut national de recherche biomédicale y ont installé plusieurs plateformes de laboratoire avec un dispositif autonome permettant de poursuivre les analyses sur place. L'incertitude vient toujours du passager à l'origine de l'alerte. Tombé malade après avoir quitté le bateau à la Mongala, au nord du pays, il est décédé sans avoir été prélevé. Il est donc à ce stade difficile de savoir s'il avait Ebola ou une autre maladie. Africa CDC indique de son côté que les passagers doivent rester isolés le temps d'obtenir les résultats définitifs.
5: Patient Ligodi, la République démocratique du Congo et l'Ituri, province la plus touchée par l'épidémie de fièvre Ebola, qui a déjà fait plus de 1800 morts au total depuis le mois de mai. Province qui subit également les violences du groupe armé ADF. Nouvelle illustration, dans la nuit de vendredi à samedi, quand 13 civils au moins ont été tués dans le territoire de Mambasa. L'ONG de défense des droits de l'homme Protection Plus assure que les civils, les victimes, sont des habitants du village Banana École et dit aussi que plusieurs autres personnes ont été enlevées. Et quand on ajoute les 10 autres civils également tués par les ADF cette semaine, c'en est trop pour John Voulet-Verriot Moussombolois de Protection Plus, qui appelle les autorités congolaises et leurs partenaires à en faire davantage.
7: Nous sommes profondément indignés par la nouvelle attaque des rebelles ADF dans les territoires de Mambasa et très nettement dans le village Banana École. La quasi-totalité des maisons de ces villages Banana École est incendiée et des véhicules sur place. Il est urgent de revoir les stratégies de sécurisation. Trop d'alertes ont déjà été lancées depuis lors et trop de vies ont été déjà perdues dans les territoires de Mambasa. La population de Mambasa attend désormais des actions concrètes et non des promesses à l'endroit des autorités. La population ne comprend pas actuellement qu'à depuis de la présence de la MONUSCO, les attaques continuent à faire des morts, des personnes enlevées, mais également des villages incendiés. Mambasa a besoin vraiment d'une protection réelle et visible.
5: John Voulet-Verriot Moussombolois de l'ONG Protection Plus dans la province de l'Ituri, dans l'est de la République démocratique du Congo. RFI, il est 5h35 à Bangui et les chiffres sont toujours provisoires en Centrafrique. Après ce grave accident de la route vendredi soir à Bimbo, qui est une ville de l'agglomération de Bangui, au moins 20 morts et des dizaines de blessés après qu'un camion-citerne s'est renversé sur la route. D'après les premières informations, c'est une défaillance du système d'air du véhicule qui est en cause. Et pour RFI, Rolf-Steph Domialeux s'est rendu dans un hôpital qui accueille des blessés.
8: À l'hôpital Elisabeth Domitien, l'atmosphère est lourde. Dans la salle des urgences, plusieurs survivants sont encore inconscients. La plupart des blessés souffrent de multiples fractures aux jambes et aux bras. Couchée à même le sol, Marie-Antoinette, l'une des victimes, lutte contre la douleur.
9: Les dégâts sont énormes. J'ai survécu parce que j'étais un peu plus loin. Je voulais fuir rapidement, mais j'ai été accrochée par la portière de la voiture que le camion a percutée. Je suis tombée et je me suis cassée la jambe. J'ai vu plusieurs corps, notamment ceux de passants et de conducteurs de taximoto.
8: Pour les familles, l'attente reste particulièrement difficile. Certaines sont à la recherche de nouvelles de leurs proches dans les autres hôpitaux de la capitale. Jean Bruno était sur les lieux de l'accident.
10: Il y a près de 20 morts. C'était horrible à voir. Les jeunes du secteur ont été très courageux. Ils ont fait le nécessaire pour sortir les corps et certains blessés des décombres avant l'arrivée des services de secours et des sapeurs-pompiers. Les jeunes ont évacué les blessés à l'hôpital.
8: À l'hôpital communautaire, tout comme à l'hôpital général, la priorité reste désormais à la prise en charge des blessés et leur stabilisation. Dans les morgues, certains corps sont méconnaissables, rendant leur identification particulièrement difficile pour les proches. Rolf-Steph Domialeux, Bangui, RFI.
5: Et accident de la route également au Niger, où le ministre des Transports assure que la collision de deux bus dans le sud du pays, également avant-hier, a fait 22 morts, dont 17 militaires, ainsi qu'une quarantaine de blessés. Il s'agit d'apaiser la scène politique, affirme au Tchad le regroupement de partis politiques Coalition Sauver la démocratie au Tchad. Hier, ce collectif a demandé au pouvoir de N'Djamena, premièrement, de revenir sur sa décision de quitter la Cour pénale internationale et deuxièmement de libérer les opposants emprisonnés comme Succès Masra, le leader du parti Les Transformateurs, condamné en août dernier à 20 ans de prison, mais aussi les leaders du GCAP, condamnés eux à 8 années de détention. Écoutez Izzadine Amat Tidjani, le coordinateur de cette coalition pour sauver la démocratie au Tchad.
11: Nous, en tant que Tchadiens qui subissons de jour en jour l'impunité et les arrestations arbitraires, nous n'avons que la CPI comme recours. Et donc, nous avons appelé le gouvernement à revoir cette copie-là. On a également parlé des arrestations arbitraires. Aujourd'hui, c'est quasi quotidien. Si vous partez au niveau de la RG, ainsi de suite, il y a des Tchadiens qui sont là depuis presque 3, 4, 6 mois, qui n'ont jamais été envoyés devant un juge, mais qui sont là, donc enfermés dans des cages comme des animaux. Il y a beaucoup de politiciens qui sont en prison. Le fait que Succès Masra soit en prison, vraiment, c'est injuste pour moi parce que cet homme a plus de valeur ajoutée pour le Tchad que d'être en prison. C'est quelqu'un qui contribue totalement à la vie politique tchadienne. L'opinion nationale et internationale sait ce qui s'est passé. Le fait que des membres de GCAP, des hommes capables politiquement de sauver ce pays soit en prison, c'est injuste. Vous savez, pour les leaders politiques aujourd'hui, ce qui leur reste, c'est la graisse présidentielle. Ils ne sont pas des ennemis pour la nation ni pour le régime, mais c'est des gens qui ne font que leur droit, le droit de la politique.
5: L'opposant tchadien Izzadine Ahmad Tidjani. On explore maintenant ce lien entre le Gabon et le Sénégal. Une semaine après le Grand Magal, ce gigantesque rassemblement de la confrérie musulmane des Mourides à Touba au Sénégal pour commémorer le départ en exil en 1895 de leur leader, Cheikh Amadou Bamba, déporté au Gabon par les autorités coloniales. Au Gabon où il est resté pendant 7 ans, dont 5 dans la ville de Mayumba, dans le sud du pays, et notre correspondant Yves-Laurent Goma est parti à la recherche de ses traces.
12: Cette cloche de près d'une tonne datant des années 1800 est le dernier vestige qui témoigne avec précision l'endroit où les colons français avaient emprisonné Cheikh Amadou Bamba. L'historien Chérubin Delica guide ici les pas des pèlerins mourides.
13: Nous avons devant nous ici un goyavier. C'est le point qui marque le lieu où se trouvait la chambre de Cheikh Amadou Bamba. L'histoire dit que lui-même avait été forcé de construire sa chambre.
12: La case du résistant sénégalais était encerclée par des symboles catholiques très forts. La grande église, la cloche et les bureaux de l'évêque. Un confinement qui n'était pas un hasard.
13: On l'a amené ici pour, en quelque sorte, un lavage de cerveau. Mais l'administration coloniale a bien compris que c'était une personne irréductible.
12: Pendant ses 5 ans de captivité, Cheikh Amadou Bamba ne s'est pas laissé abattre. Il a rédigé à Mayumba des textes du mouridisme.
13: La mission catholique de Mayumba, précisément, se trouve être la Mecque des mourides. Ils viennent en pèlerinage.
12: Beaucoup de Sénégalais du Gabon ont déjà effectué le voyage de Mayumba.
14: Moi, le jour que j'étais allé avec mes frères, vraiment, j'ai pleuré. Parce que vraiment, je me disais que les temps coloniaux, les Blancs, ce n'était pas des gens les bien.
15: Mayumba, c'est quelque chose de gravé dans nos cœurs. On peut dire que c'est notre deuxième ville sainte de Touba.
12: À ce jour, toutes les traces de Cheikh Amadou Bamba à Mayumba ont quasiment disparu. Yves-Laurent Goma, de retour de Mayumba. RFI.
5: Et puis avant le journal des sports, dans une minute, nous allons aux Comores. Analyse des résultats du baccalauréat. Plus d'admis, mais aussi plus de différences entre les îles de l'archipel, puisque 46% des lycéens de Moéli ont décroché leur diplôme, 37% à Grande Comore et seulement 25% à Anjouan. Des chiffres qui montrent les difficultés du système scolaire comorien. Correspondance d'Abdallah Mzembaba.
16: Des élèves qui avancent dans leur scolarité malgré des acquis insuffisants. Pour Atoumani Alidia, secrétaire régional du syndicat des enseignants comoriens, le problème commence bien avant la classe de terminale.
17: Il y a le niveau des élèves qui reste bas et au passage fantaisiste. Il fallait savoir cela parce que certains élèves peuvent monter alors qu'ils n'ont pas le niveau. Tout cela cause d'énormes problèmes. Les élèves qui doivent redoubler les classes se trouvent en classe supérieure.
16: Pour mieux encadrer l'évaluation et le passage des élèves en classe supérieure, le ministère a instauré un bulletin unique. Mais pour Moussan Fongoulier, professeur de philosophie, une autre difficulté pèse sur les apprentissages.
18: Du collège en terminale, nous avons des élèves qui n'arrivent pas à s'exprimer en français et à écrire en français. Donc, ce sont des lacunes qui sont essentiellement d'ordre d'expression française, de rédaction française. Les enfants, au lieu de faire des exercices, au lieu de lire, passent leur temps au téléphone.
16: Des difficultés déjà au cœur des Assises nationales sur l'éducation organisées en 2025. L'État avait notamment fixé comme indicateur un taux de 50% de réussite aux examens du BEPC, de l'entrée en 6e et du baccalauréat. Un seuil qui est loin d'être atteint. Pour rappel, le taux de réussite au baccalauréat pour 2025 était de 45%. Abdallah Mzembaba Moroni, RFI.
5: À Moroni, aux Comores, il est 7h42.
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5: À suivre dans Afrique Matin, Soweto, le township de Johannesburg où l'on se souvient du Pelican Club. C'est notre étape du jour dans notre tour des lieux emblématiques des nuits africaines. Dans un instant, les sports et puis vos rendez-vous du dimanche 100% création et des refrains pour l'histoire. Aujourd'hui, une chanson en faveur de l'identité ukrainienne. Le journal des sports, bonjour Pauline Guillou.
19: Bonjour tout le monde.
5: Avec du football à la une, direction les demi-finales de la CAN féminine. pour le Maroc et pour l'Algérie.
19: Avec les Marocaines toujours invaincues dans ce tournoi, score final 2-1 face à l'Afrique du Sud, équipe qui les avait privées du titre il y a 4 ans en finale. Petite revanche et la double récompense, une qualification dans le dernier carré et un ticket pour le Mondial 2027 au Brésil, puisque les 4 meilleures équipes du tournoi sont qualifiées directement.
5: Et autre équipe donc qui rejoint le dernier carré de la compétition, c'est l'Algérie.
19: Et oui, héroïque les Algériennes, hein, menées au score à la demi-heure de jeu par la Côte d'Ivoire qui s'est sabordée toute seule en terminant la rencontre à 10 en loupant un pénalty. Et les Vertes qui en profitent, score final 2-1. Les Ivoiriennes peuvent avoir des regrets, elles qui retrouvaient le tournoi continental après 4 éditions manquées. Mais ce sont finalement les Algériennes qui continuent. Reportage de François Umferkataji.
20: Des cris de joie dans les vestiaires, des selfies avec les supporters, des danses dans les couloirs. Les Algériennes savourent l'exploit historique qu'elles viennent d'accomplir. Une première qualification de leur histoire en demi-finale de la CAN et une participation à la Coupe du Monde. Tout cela dans la même soirée pour le plus grand bonheur de la gardienne de l'équipe, Amina Alegui.
21: Ah, vous voyez, on est hystérique, on est tous tombés en pleurs à la fin du match. Je pense qu'on ne réalise pas encore. Franchement, il va nous falloir un petit peu de temps pour réaliser.
20: Les Vertes ont pourtant souffert pendant ce match et ont profité de 2 erreurs de la gardienne ivoirienne.
21: Ça faisait longtemps qu'on n'avait pas été mené au score. On a su montrer notre caractère, on a su montrer du caractère en revenant à 2-1 et c'est ce que les gens attendaient de nous et la victoire, elle est encore plus belle.
20: Énorme déception pour les éléphantes qui avaient prouvé pendant ce tournoi qu'elles étaient revenues à leur meilleur niveau. L'expulsion de la pépite de l'équipe, Safine Sira Ouedraogo, n'a pas aidé. La défenseuse Mélissa Beinan a le visage défait.
22: C'est vraiment une émotion de tristesse. Nous sommes vraiment, vraiment tristes. Mais bon, c'est ça le football. Quand tu ne tiens pas les avantages, c'est comme ça. Mais bon, nous avons encore une chance au barrage. Nous allons encore nous battre pour gagner le match.
20: Il reste en effet un match aux Ivoiriennes pour tenter de décrocher cette qualification pour la Coupe du Monde. Ce sera en barrage contre le Ghana ou le Malawi. François Umferkataji, Casablanca, RFI.
19: Et les Algériennes défieront donc le vainqueur du match Malawi-Ghana ce soir, juste après le choc de ces quarts entre le Nigeria et le Cameroun. Un sacré défi pour les Lions indomptables qui affrontent les reines de la compétition, 10 fois championne d'Afrique. Mais la sélectionneuse du Cameroun, Valentine Guélé, s'est montrée détendue en conférence de presse. Écoutez.
23: C'est une très grande équipe, nous le reconnaissons. Mais à ce niveau de la compétition, je crois que tout à refaire. Donc c'est un match qui est déterminant. Il va falloir bien se préparer pour affronter les quarts de finale, tout simplement.
5: Et voilà donc pour la CAN, on termine, Pauline, avec un mot de rugby.
19: Et la victoire des Springboks face à l'Argentine, 17-10. Victoire difficile, mais 12e succès de rang sur la scène internationale pour les doubles champions du monde sud-africains. Et surtout, un peu de confiance pour les Box 2 semaines avant leur tournée de 4 matchs contre la Nouvelle-Zélande. Tournée sobrement baptisée la plus grande rivalité du rugby. 2 matchs se disputeront à Johannesburg. 1 au Cap et le dernier en septembre à Baltimore aux États-Unis.
5: Merci Pauline Guillou, c'était le journal des sports.
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3: Xavier Besson.
5: Et l'actualité internationale de ce dimanche 9 août, sécheresse, chaleur et vent fort provoquent dans l'ouest du Canada un important feu de forêt qui se propage rapidement. Plus de 10 000 hectares déjà ravagés. Les autorités ont déclaré l'état d'urgence et plus de 20 000 personnes ont été évacuées depuis vendredi. Le Canada, qui n'a pas les moyens humains et matériels d'éteindre l'ensemble de ces feux, et concentre ses efforts sur la protection des zones peuplées. Les négociations se déroulent dans une atmosphère positive et constructive avec l'Iran sur la future gestion du détroit d'Ormuz. Voilà ce que dit le ministère omanais des Affaires étrangères. Mais le sultanat d'Oman, sans nommer Téhéran, condamne, je cite, les attaques répétées et appelle à s'abstenir de toute action susceptible de compromettre le processus diplomatique. Il n'en reste aujourd'hui que des souvenirs. Notre série de reportages sur les lieux emblématiques des nuits africaines fait étape aujourd'hui en Afrique du Sud, au club Pélican, l'un des premiers nightclubs de Soweto, le Grand Township de Johannesburg. Un lieu où, en plus de la musique, on pouvait acheter de l'alcool et oublier un temps l'apartheid. Reportage de Claire Bargelès.
0: Il ne reste plus que l'enseigne couverte de rouille sur la façade délabrée pour deviner que c'est ici, derrière les rails de chemin de fer, non loin du stade d'Orlando, que se trouvait l'un des lieux mythiques de Soweto pour faire la fête. Le Club Pélican, premier nightclub du township, était une scène incontournable pour tous les musiciens et c'est là que le saxophoniste Kaya Maklangu a fait ses premières armes.
2: Le club était tout petit, seule la section rythmique pouvait tenir sur la scène. Les cuivres étaient dans un coin, mais si on était 4 ou 5, on se retrouvait à jouer collé aux tables du premier rang.
0: Lieu de choix à l'époque pour écouter de la musique live, du jazz au funk en passant par la soul, le Club Pélican a attiré beaucoup de grands noms, mais a aussi permis de former nombre de musiciens en devenir.
2: C'était une institution. Les plus jeunes venaient jouer lorsque l'orchestre résident faisait une pause. On a appris à la dure là-bas. Si on n'arrivait pas à suivre les changements d'accords, on nous criait dessus. « Mec, tu n'entends pas la mélodie ou quoi ?» Et c'est aussi là que tous les musiciens de passage venaient, après avoir joué leur concert, car il y avait une grande culture de faire des bœufs.
0: La boîte de nuit a été ouverte par les frères Michaels. Lucky et sa personnalité très charismatique, aujourd'hui décédée, et Leo qui gérait l'établissement avec lui.
4: C'était l'un des premiers clubs multiraciaux d'Afrique du Sud. Vous savez que le pays était très ségrégué à l'époque. Et nous avions des personnes blanches qui venaient, même si c'était interdit pour elles de se rendre à Soweto. Cet endroit était vraiment unique.
0: C'est après avoir découvert des boîtes du Mozambique avec des noms comme Flamingo que les frères Michaels ont opté pour Pélican. L'établissement vendait illégalement de l'alcool et offrait aux habitants un rare espace de liberté.
4: On pouvait y aller pour échapper un peu à la pression de l'apartheid. Cela attirait des gens de tous horizons, des docteurs, des avocats, mais aussi de simples passants. La police faisait souvent des descentes et on se retrouvait derrière les barreaux. Mais on payait une amende et ensuite on recommençait comme avant.
0: Le Club Pélican a finalement fermé ses portes dans les années 80 avec la montée des violences dans le township. Mais sa bande-son peut toujours s'écouter grâce à une compilation éditée par le label Matsuli Music. Claire Bargelès, Johannesburg, RFI.
5: Et tous nos reportages et toutes nos chroniques sont à retrouver sur notre site RFI.fr et sur notre application Pure Radio. ...10h50 ici à Paris, 100% création ce matin, Maria Afonso, avec l'artiste plasticienne Anna Silva.
6: Tout ce que je fais, ça a à voir avec la création.
24: Anna Silva, artiste plasticienne.
6: N'importe quel objet dans la rue, ça peut être quelque chose que je peux amener dans mon travail. La création, ça fait partie vraiment de tout ce que je suis.
24: Anna Silva, née en Angola, grandit entre son pays natal et le Portugal. Dès l'enfance, attirée par la création, comme une évidence. Anna Silva étudie aux Beaux-Arts à Lisbonne, mais son travail est profondément enraciné dans ses origines africaines. Cette artiste plasticienne utilise des matériaux recyclés qu'elle transforme en installations poétiques pour sensibiliser à la durabilité et dénoncer la pollution textile, un enjeu écologique majeur en Afrique.
6: J'ai toujours aimé le textile. Je défaisais le textile pour créer des textures. La majorité de ces habits que l'Occident envoie en Afrique, c'est la poubelle en fait. Et il y a deux choses que j'ai compris, c'est que ces marchés-là empêchaient l'usine textile en Afrique de se développer. Tu n'arrives pas à faire face au prix de ces habits usés. Il y a le problème de la pollution textile dans la mer, le sol. On est obligé de brûler les habits. J'ai compris que je pourrais récupérer des pièces pour créer des œuvres et pour renvoyer ici. J'ai créé des grandes installations avec des napperons et des petits objets pour cuisine qu'on n'a vraiment pas besoin. Je ne sais pas pourquoi ils envoient ça. J'ai commencé à travailler les sacs qu'entourent tous ces habits. J'ai décidé d'abord dessiner avec la machine et broder dessus.
24: Anna Silva s'engage à travers ses œuvres. Elle parle des enfants et des femmes souvent invisibilisées.
6: Je ne fais pas ça pour rien transmettre. C'est ma vie et mes émotions. Je passe à travers mon travail. C'est très social en fait. Tout ce qui se passe dans mon entourage en Afrique et toutes les situations qui sont quand même choquantes. Je parle beaucoup de ça. C'est pas que les femmes, les enfants aussi. La femme est beaucoup plus forte qu'on le montre. C'est elle qui tient beaucoup la famille. Donc c'est pour ça que je parle de la femme en général. Elle n'est pas mise en valeur.
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5: 100% création, c'était Maria Afonso. Derrière chaque morceau se cache un événement, une époque ou un fait de société. C'est notre chronique des refrains pour l'histoire. Et aujourd'hui, Xenia Zornoklé de la rédaction ukrainienne de RFI nous raconte l'histoire de Chédrik, une chanson que l'on connaît surtout comme un chant de Noël, mais dont la version originale représente depuis plus d'un siècle l'identité ukrainienne.

Cette chanson, vous la connaissez sûrement. Mais tout commence à Kiev, décembre 1916. Sur scène, la chorale de l'université Saint-Volodymyr présente pour la première fois une nouvelle œuvre du compositeur ukrainien Mykola Leontovich. Son titre, Chedrik. Pour écrire cette pièce, Leontovich s'inspire d'un ancien chant rituel ukrainien transmis depuis des générations. Mais il ne se contente pas d'en faire un arrangement. Il compose une véritable œuvre chorale. Pendant plusieurs années, il travaille cette partition, la réécrit, perfectionne les harmonies, construit un motif musical d'une étonnante modernité. Une musique qui semble tourner sur elle-même, comme le balancement d'une cloche, comme un carillon. C'est justement ce motif qui, des décennies plus tard, donnera naissance au titre anglais « Carol of the Bells », devenue une des plus célèbres chansons de Noël. Mais en 1916, il n'est absolument pas encore question de Noël. À l'origine, Chedrik raconte toute une autre histoire. Une hirondelle entre dans une maison. Elle annonce à son propriétaire une année prospère, des récoltes abondantes, les richesses et le bonheur. Rien à voir avec les sapins, les cadeaux, les cloches de Noël qui apparaîtront beaucoup plus tard. Quelques années passent, la Première Guerre mondiale vient de s'achever. L'Europe est en pleine recomposition. Des empires disparaissent, de nouvelles frontières sont dessinées, des jeunes États tentent de trouver leur place. L'Ukraine fait partie de ces nouvelles nations. Après avoir proclamé son indépendance en 1917, la République populaire ukrainienne cherche à obtenir la reconnaissance de puissance occidentale. Mais elle est prise dans le tournement de la guerre civile et de l'offensive bolchevique. Le jeune État est fragile. Son dirigeant, Simon Petloura, comprend alors que les armées ne suffiront pas. Il faut aussi faire connaître la culture ukrainienne. En 1919, il décide donc de créer la Chapelle nationale ukrainienne, dirigée par le chef d'orchestre Oleksandr Koshets. La mission est simple, parcourir l'Europe, puis l'Amérique et raconter l'Ukraine en musique. Le voyage commence. Prague, Vienne, Genève, Bruxelles, Amsterdam, Londres, puis Paris. À chaque concert, les chanteurs interprètent Chedrik. Et partout, le public découvre une langue qu'il n'a jamais entendue. Des harmonies très différentes de celles de la musique russe. Une identité culturelle qui affirme clairement « l'Ukraine existe ». En novembre 1920, la Chapelle nationale ukrainienne s'est produite au Théâtre des Champs-Élysées. Au programme figure Chedrik. Quelques années plus tard, Paris devient pourtant aussi le théâtre d'un drame. L'homme qui avait envoyé une chorale faire connaître l'Ukraine au monde ne reverra jamais son pays. Chassé par les victoires bolcheviques, Simon Petloura s'installe à Paris, où il poursuit son engagement pour la cause ukrainienne jusqu'à son assassinat le 25 mai 1926. Lorsque la tournée de la Chapelle nationale ukrainienne arrive en Amérique du Nord, le succès est immédiat. Le compositeur et chef d'orchestre américain d'origine ukrainienne Peter Vygotsky entend cette œuvre qu'il connaît depuis son enfance. Fils d'immigrés ukrainiens, il décide d'écrire un nouveau texte, en anglais. Les rondelles disparaissent, à leur place apparaissent les cloches de Noël. Le titre devient « Carol of the Bells ».

0: Très vite, les chorales s'en emparent. Les écoles la chantent, les églises l'intègrent à leur répertoire. Les orchestres symphoniques la jouent chaque mois de décembre. Puis arrive le cinéma. On l'entend notamment dans Home Alone, Maman, j'ai raté l'avion, devenu un classique des fêtes. Depuis 2022, son histoire prend une nouvelle dimension. Avec l'invasion russe de l'Ukraine, Shedrick redevient bien davantage qu'un simple chant de Noël. Elle retrouve sa véritable identité. Partout en Europe, des chorales ukrainiennes la chantent lors des concerts de solidarité. Elle résonne dans les églises, les salles de concert, les places publiques. Il y a plus d'un siècle, Simone Petlura a envoyé une chorale parcourir le monde pour faire connaître l'existence de l'Ukraine grâce à sa musique. Une composition écrite à Kyiv en 1916, inspirée d'un ancien chant rituel, devenu Carol of the Bells aux États-Unis, puis l'un des chants de Noël les plus célèbres au monde. Derrière ces quelques notes que chacun croit connaître, se cache, depuis plus d'un siècle, l'histoire d'un pays qui cherche simplement à faire entendre sa voix.
1: Shedrick, le refrain pour l'histoire de Xenia, Jean Oclay de la rédaction de RFI en ukrainien, pour clore cette édition d'Afrique Matin. Restez avec nous, dans une minute, le journal et le début de 3 heures d'RFI Matin. Vous avez rendez-vous dans un instant avec Pierre Boudias.
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6: Merci d'être à l'écoute de la Radio du Monde. Il est 5h en temps universel, 6h à Rabat. Et RFI Matin, ça débute avec votre journal, Lisa Villi. Bonjour.
7: Bonjour, bonjour à toutes et à tous.
6: Et à la une, un renforcement sécuritaire inhabituel au Maroc à l'approche du 15 août.
7: Oui, la date est évoquée dans de nouvelles rumeurs qui circulent sur les réseaux sociaux pour un appel à l'émigration collective vers Ceuta. On en parle dans quelques instants. L'état d'urgence décrété au Canada face aux feux de forêt dans la province de Colombie-Britannique, à l'ouest du pays, où plus de 10 000 hectares de forêt sont partis en fumée depuis vendredi. Des milliers de personnes ont été évacuées, certaines piégées par les flammes ont été évacuées par les airs. Comment renforcer la résilience des fleuves face au changement climatique? Il y a des solutions à moyen terme, on les explorera également dans ce journal. Une fois n'est pas coutume, c'est encore en Irlande qu'un géant américain de la tech choisit de s'implanter. OpenAI, le créateur de ChatGPT, nouveau signal fort de l'attractivité du pays auprès des multinationales du numérique. Et puis à la fin de ce journal, nous partirons à la découverte du reggae chinois, représenté ce week-end au festival No Logo à Saint-Malo, le plus grand en France, nous y serons.
6: Le Maroc renforce son dispositif sécuritaire à la frontière avec Ceuta.
7: Cela fait quelques jours. Les autorités marocaines ont aussi renforcé les contrôles sur les principales routes qui mènent au nord du pays et à l'enclave espagnole. Mathias Reynal, Rabat prend très au sérieux un nouvel appel en ligne à émigrer collectivement vers Ceuta.
8: Sur Facebook ou Instagram, les candidats à la migration irrégulière sont appelés à converger vers Ceuta dans le nord du Maroc. Une date circule avec insistance, celle du 15 août. Les internautes sont invités à rejoindre des groupes privés sur WhatsApp afin d'échanger des informations plus concrètes sur la traversée et de coordonner leur déplacement. Dans sa seule réaction après la crise migratoire de Ceuta, le ministère de l'Intérieur marocain a évoqué le rôle joué par les réseaux sociaux, dénonçant la diffusion de fausses informations. Sur les dernières publications mises en ligne, les internautes continuent d'être exposés à de nombreuses rumeurs. Contacté par RFI, le ministère de l'Intérieur n'avait pas réagi hier soir. Le dispositif sécuritaire a visiblement été renforcé à Fnédek et aux abords du poste frontière avec Ceuta. Des vidéos montrent l'arrivée massive de véhicules des forces de l'ordre ces derniers jours. En tout cas, ce type d'appel sur les réseaux sociaux n'est pas nouveau. Des campagnes similaires ont circulé en 2024 et en 2025. Pour rappel, l'incitation à l'immigration clandestine est passible de poursuites judiciaires dans le royaume. Mathias Reynal, Casablanca, RFI.
7: Et face à ces rumeurs en ligne, l'Union européenne a demandé vendredi à Meta et TikTok de renforcer leur surveillance et la vérification des faits en temps de crise. L'Union européenne qui compte faire un bilan demain. Plutôt que comme un problème sécuritaire, la migration pensée comme un droit et une liberté de circulation. Elle était l'une des thématiques débattues au Forum social mondial ces trois derniers jours. La 17e édition du Forum organisé au Bénin s'est terminée hier. Cet espace de dialogue qui permet à la société civile du monde entier, ONG, associations, syndicats, de se rencontrer, créer des réseaux pour défendre des alternatives à la mondialisation.
6: La mondialisation des échanges à grande échelle qui rime avec industrie, transport, agriculture intensive, énergie fossile, autant de responsables du réchauffement climatique.
7: Dont les incendies font partie des conséquences les plus visibles ces derniers mois. Au Canada, le feu fait partie du fonctionnement naturel des forêts boréales, mais les incendies extrêmes sont de plus en plus fréquents, ces trois dernières années notamment. Nouvelle preuve avec un feu hors de contrôle en ce moment dans l'ouest du pays, dans la province de Colombie-Britannique. 10 000 hectares de forêts ont brûlé. Bonjour Martin Guez.
9: Bonjour Lisa, bonjour Pierre, bonjour à toutes et à tous.
7: Les autorités provinciales ont donc décidé de déclencher l'état d'urgence dans la nuit et évacuent des milliers de personnes.
9: Oui, plus de 20 000 évacuations en moins de 24 heures, Lisa, qui font suite aux 8 000 déjà effectuées ce mardi. Mais cette fois-ci, le brasier est encore plus impressionnant, alimenté par des vents violents autour de la petite ville de Summerland, c'est près du lac Okanagan. Plus de 2000 pompiers qui sont mobilisés actuellement. Et le chef des services d'urgence face aux incendies de la province qui évoque des flammes de 90 mètres qui s'élèvent bien au-dessus de la cime des arbres. Des images de ces flammes rouges, roses et mauves qui sont alarmantes. Des flammes qui génèrent d'énormes nuages de fumée et des éclairs qui auto-alimentent le brasier. Comme le détaille David Ibaï, c'est le Premier ministre de Colombie-Britannique. Il évoque des dégâts comparables à ceux d'une bombe qui aurait explosé. David Ibaï qui a donc décrété l'état d'urgence, ce qui permet de réquisitionner des logements et ce qui induit des restrictions de déplacement si besoin. La gendarmerie royale canadienne qui fait état ce matin d'un mort potentiellement lié à l'incendie. Au Canada, les trois derniers étés ont été les plus destructeurs jamais enregistrés. Cette année, plus de 3,5 millions d'hectares sont déjà partis en fumée. Des incendies intensifiés par le réchauffement climatique d'origine humaine qui touche particulièrement le pays, le Canada, qui se réchauffe deux fois plus rapidement que le reste de la planète.
7: Merci Martin Guez.
6: L'Europe aussi se réchauffe deux fois plus vite que le reste du monde. On le voit cet été avec les vagues de chaleur à répétition.
7: Des températures inhabituelles qui, conjuguées au manque de pluie, mettent les cours d'eau à rude épreuve partout sur le continent. Un nombre record de ruisseaux et de rivières sont à sec et les fleuves atteignent des niveaux historiquement bas, avec des conséquences pour la biodiversité et pour l'économie, entre perturbations du transport fluvial, arrêt des centrales nucléaires et hydroélectriques. Les pertes atteignent déjà plusieurs milliards d'euros. Mais il y a une bonne nouvelle. Stéphanie Schuller, nous connaissons des méthodes efficaces pour protéger nos cours d'eau du réchauffement climatique.
10: Oui, en effet, ce ne sont pas les solutions qui manquent, c'est plutôt le changement de mentalité nécessaire à leur mise en œuvre qui est difficile. Car pendant des siècles, nous avons construit des infrastructures pour évacuer l'eau le plus rapidement possible de nos paysages. Or maintenant, c'est l'inverse. Quand il pleut, on doit tout faire pour que l'eau infiltre les sols. Thibaut Datry, hydrologue et directeur de recherche à l'INRAE.
11: La nature, elle stocke l'eau sous forme de zones humides. C'est des immenses éponges, c'est la meilleure façon de stocker l'eau et de ralentir l'eau.
10: Et les zones humides protègent aussi contre les inondations. Donc, renaturer les plaines alluviales ou reconnecter les anciens méandres devient une priorité et ne coûte pas très cher. Deuxième objectif, freiner l'évaporation de l'eau des rivières pendant les canicules. Et là aussi, on sait quoi faire.
11: Typiquement, planter des arbres et faire de l'ombrage, ou maintenir les forêts qui sont au bord des cours d'eau, ou les restaurer, ça fait partie d'éléments de solution.
10: Et puis, l'ombre maintient l'eau à une température qui permet non seulement à la biodiversité de survivre dans les rivières et des fleuves durant les vagues de chaleur, mais qui assure aussi la continuité du refroidissement de nos centrales nucléaires.
7: Stéphanie Schuller.
6: En Colombie, deux nouvelles attaques hier ont tué un policier et fait plusieurs blessés.
7: Un commissariat a été attaqué par des drones chargés d'explosifs dans le département de César, dans le nord du pays. Plus à l'ouest, des dissidents de la guérilla des FARC ont fait exploser un péage en construction près de Cali. Le jour même de l'investiture du nouveau président qui a fait de la lutte contre le crime organisé l'une de ses priorités. Et dans son premier discours depuis Cali, a promis de combattre sans répit le narcotrafic.
6: Priorité partagée par l'administration Trump qui n'a pas tardé à promettre son soutien à Abelardo de la Espriella.
7: Une aide financière, $1 milliard, qui, selon le département d'État américain, s'inscrit dans un programme d'aide à la sécurité pour soutenir les objectifs communs des deux pays. Pour Christophe Ventura, directeur de recherche à l'Institut de Relations Internationales et Stratégiques, cette annonce marque le retour de l'alliance entre la Colombie et les États-Unis contre le crime organisé et le narcotrafic.
12: C'est ultra stratégique pour Washington, c'est le retour de Washington avec une normalisation qu'il espère la plus, disons, solidaire vis-à-vis de ce qui fut son principal partenaire en Amérique du Sud, qui est la Colombie. Espriella, pendant sa campagne, a clairement dit ce qu'il voulait, c'est écrit noir sur blanc dans son programme. Il veut le retour des bases américaines en Colombie, une présence militaire et anti-drogue américaine de retour et renforcée en Colombie, et il veut utiliser ce que souhaite Washington, c'est-à-dire la stratégie de lutte armée, de militarisation de la lutte contre le crime organisé et le narco. Et donc, cet argent, il sert à montrer aussi que Trump récompense ses alliés en Amérique latine. Ce que là aussi, Trump n'a cessé de dire depuis qu'il est revenu au pouvoir, c'est qu'avec ceux qui obtempéraient, qui s'alliaient à lui en Amérique latine, il promettait et il donnait de l'argent, des investissements, du financement, de la coopération. Ce milliard de dollars, c'est post-électoral, la mise en scène en quelque sorte de tous ces éléments-là.
7: Christophe Ventura, directeur de recherche à l'IRIS, interrogé par Sarah Krakowicz.
6: Il est 6h09 à Dublin. L'Irlande montre une nouvelle fois son attractivité auprès des multinationales du numérique.
7: Et oui, un nouveau géant américain de la tech choisit de s'implanter dans le pays. OpenAI, le créateur de ChatGPT, emploie déjà une centaine de personnes dans le pays et prévoit de créer 250 postes supplémentaires à Dublin dans son futur siège européen, Clémence Pénard.
13: La France avait pourtant déroulé le tapis rouge avec son sommet Choose France, mais ça n'aura pas suffi. OpenAI rejoint Google, Apple, Meta et de nombreux autres géants américains de la tech déjà implantés en Irlande, tous attirés par un argument de poids, un faible taux d'imposition sur les sociétés, 12,5% relevé il y a peu à 15% sous pression européenne. Mais le succès irlandais ne tient pas qu'à sa fiscalité. Le pays dispose aussi d'une main-d'œuvre hautement qualifiée et de depuis le Brexit, le pays anglophone est devenu la porte d'entrée vers le marché européen. Le secteur de la tech traverse néanmoins des turbulences. Ces derniers mois, Meta ou encore TikTok ont annoncé des suppressions de postes dans leurs activités irlandaises. Alors pour continuer à séduire les investisseurs étrangers, le gouvernement irlandais mise désormais sur l'intelligence artificielle. Il faut dire que le secteur explose en Europe. Fin 2025, OpenAI indiquait avoir enregistré une croissance de plus de 130% dans la région. Clémence Pénard, Dublin, RFI.
6: Pas de géant du numérique donc pour la France. La France qui attire par contre le reggae du monde entier ce week-end.
7: Au festival No Logo, organisé simultanément en Bretagne et en Haute-Saône, direction l'ouest de la France, dans la ville bretonne de Saint-Malo. Sur scène des incontournables comme Groundation ou Zentone, même des pionniers comme The Congos. Mais le No Logo est aussi l'occasion de découvrir des voix montantes. Léa Boutin-Rivière, venus de tout autour du monde.
14: Dans la philosophie reggae, les frontières n'existent pas, et s'il y a bien un artiste pour le prouver, c'est Stinging Ray. Né à Pékin, le jeune homme propose une musique roots, fidèle à celle des origines. À une différence près, chez lui, le reggae se chante en mandarin.
15: En Chine, le marché du reggae est très réduit. La plupart des gens ne savent pas ce qu'est le reggae. Donc il faut le leur apprendre. Les gens comprennent d'abord mes couplets en mandarin et ensuite ils peuvent entrer dans l'ambiance de mes refrains en anglais. C'est pour ça que j'écris la plupart de mes chansons comme ça.
14: Stinging Ray s'inscrit pourtant dans une longue histoire. Le lien entre la Chine et le reggae est né dès les années 1960, quand Stephen Chang est devenu le premier à écrire une chanson reggae entièrement entièrement en mandarin et qu'un certain producteur a lancé son label.
15: Leslie Kong, il avait le label Beverly Records. Il était jamaïcain d'origine chinoise. C'est une icône.
14: Icon. Leslie Kong avait enregistré des disques avec Bob Marley. Stinging Ray, lui, a travaillé avec d'autres légendes jamaïcaines comme Sly Dunbar ou Errol Holtz. Ne lui reste plus qu'à conquérir le public chinois et c'est en bonne voie. Le chanteur a déjà fondé son label et le plus grand festival de reggae du pays.

0: Upside Down de Stinging Ray qui referme ce journal.
1: 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Merci beaucoup Lisa Vili pour votre journal. Il est 7h13 à Saint-Malo, comme ici, à Paris. Et bienvenue à vous pour trois nouvelles heures d'information en notre compagnie. On va bien sûr parler ce matin du Moyen-Orient. Iran et Oman disent être proches d'un nouvel accord de navigation dans le détroit d'Ormuz. On ira voir ce qui se dit à Téhéran avec notre correspondant. Rendez-vous dans le journal de 8h. Le 9 août, c'est aujourd'hui, date ô combien importante au Japon, commémoration du bombardement nucléaire de Nagasaki, alors que le gouvernement de droite ouvre la voie à une révision de sa doctrine nucléaire pacifiste. Pas du goût de tous les citoyens nippons.
2: Le Japon et au-delà le monde entier sans armes nucléaires, si tant est que ce soit possible de mon vivant, ce serait le plus beau cadeau que je pourrais laisser à mes petits-enfants.
1: Nous sommes à Tokyo à 9h. Nous serons aussi au Canada où des millions d'hectares partent toujours en fumée, aux États-Unis où les expulsions de citoyens haïtiens ont débuté après le retrait du statut qui les protégeait. Et on s'intéressera donc à la musique et à ce reggae qui se décline aussi en mandarin. À suivre également la suite de notre plongée dans les adresses mythiques des nuits africaines, direction Soweto ce matin, le township sud-africain et son Pelican Club, symbole du vivre ensemble dans des années 70, marqué par la ségrégation.
3: C'était l'un des premiers clubs multiraciaux d'Afrique du Sud. Vous savez que le pays était très ségrégué à l'époque et nous avions des personnes blanches qui venaient, même si c'était interdit pour elles de se rendre à Soweto. Cet endroit était vraiment unique.
1: On remonte le temps juste après notre rendez-vous d'actualité africaine de 8h30 et puis du sport bien sûr puisque les phases finales de la CAN féminine au Maroc ont débuté, journée marquée par un scénario ô combien cruel pour les Ivoiriennes face à l'Algérie. Voilà, vous avez le programme, il est riche. RFI Matin, ça commence tout de suite. C'est par un symbole fort que nous débutons ces trois heures en votre compagnie. Direction Belfast, la capitale nord-irlandaise qui a accueilli cette semaine le plus grand festival de musique traditionnelle irlandaise. Ça s'appelle le FLAR. Rien d'étonnant, eh bien si, car c'est seulement la deuxième fois en 75 ans d'existence que l'événement pose ses valises dans ce territoire britannique, dans une région longtemps marquée par les divisions communautaires. La culture gaélique, y compris la langue irlandaise, s'affiche désormais au grand bonjour à Belfast, le reportage de Clémence Pénard.
4: Les violons et les flûtes résonnent aux quatre coins de la ville, de quoi réjouir Ray, lui-même professeur de musique traditionnelle.
5: Chaque année, j'allais au FLA de République d'Irlande, alors imaginez qu'ils se tiennent aujourd'hui ici à Belfast, c'est assez incroyable. Et personnellement, je trouve que c'est une bien meilleure ville que Dublin pour la musique traditionnelle. Il y a tellement plus de pubs qui accueillent des sessions de musique trad.
4: Auparavant, l'Irlande du Nord n'avait accueilli le FLA qu'une seule fois, à Derry, en 2013. Cette édition à Belfast est donc une preuve de l'engouement grandissant dans la région pour la culture gaélique, la musique bien sûr, mais aussi la langue. Un regain d'intérêt porté notamment par une nouvelle génération d'artistes avec Niqab en figure de proue, ce trio originaire de Belfast qui rappe exclusivement en irlandais. Au centre culturel MAC, Stephen anime un cours de langue irlandaise organisé spécifiquement pendant le festival qui affiche complet.
6: À Belfast, on assiste aujourd'hui à un nouvel élan pour la langue irlandaise. Le nombre d'enfants scolarisés en irlandais augmente, de plus en plus de jeunes l'utilisent au quotidien et beaucoup d'adultes redécouvrent cette langue ou se lancent dans son apprentissage pour la première fois.
4: Mais en Irlande du Nord, la langue irlandaise demeure un marqueur identitaire fort, associé à la communauté catholique et républicaine. Un héritage des troubles, ce conflit qui a opposé pendant trois décennies les républicains favorables à la réunification de l'Irlande aux unionistes protestants attachés, eux, au Royaume-Uni. Porrig, l'un des élèves du jour, en sait quelque chose. Il a grandi à Belfast dans les années 80.
5: Ce festival est un moment assez extraordinaire et ce que j'apprécie particulièrement, c'est que toutes les cultures de l'île y trouvent leur place. On y croise aussi des joueurs de tambour lambègue et des cornemuses écossaises qui font, elles aussi, partie de l'histoire de cette île, et c'est important qu'elle soit représentée aux côtés de ce que l'on considère comme la tradition irlandaise plus classique.
4: Un message d'inclusion que porte Sahara, l'une des organisatrices du FLA.
7: Si certaines personnes lui donnent une dimension politique, c'est leur propre interprétation. Mais cette langue est notre langue maternelle, c'est la langue de l'île d'Irlande. Elle n'est donc pas politique, ce n'est pas une langue républicaine, nationaliste. Non, tous les Irlandais possèdent cette langue, et ça n'a rien de menaçant, c'est une langue magnifique, une une occasion de renouer avec sa terre, avec son héritage, à l'échelle de toute l'île et avec notre communauté dans son ensemble. C'est ouvert à tout le monde.
4: Il y a encore quelques années, une telle célébration de la culture gaélique aurait été impensable à Belfast. Cette année, le FLA y a pourtant réuni plus de 800 000 visiteurs. Clémence Pénard, Belfast, RFI.
1: Le reportage international à retrouver sur RFI.fr. Notre livre international ce dimanche est une bande dessinée qui nous emmène au Brésil. On s'envole pour l'état du Mato Grosso do Sul à la rencontre du peuple Guarani Kaiowa. Dans Tecoa, l'autrice et illustratrice Clara Chotil nous raconte l'attachement profond à la terre, les blessures de la colonisation intérieure du Brésil dans la première moitié du XXe siècle, mais aussi les combats menés aujourd'hui pour préserver un territoire et une culture. Un récit nourri des rencontres dans cette vaste région agricole, mais surtout de l'histoire familiale de l'autrice et portée par des peintures à l'acrylique aux couleurs vives. Clara Chotil est au micro d'Arim Lipold.
8: Bonjour Clara Chotil.
9: Bonjour.
8: Dans votre roman graphique, vous racontez deux chapitres importants de l'histoire du Brésil, la colonisation agricole et la résistance des peuples autochtones. D'où est venue cette idée ?
9: En fait, c'est en questionnant mon histoire maternelle, puisque je suis franco-brésilienne de par ma mère, que j'ai commencé à redécouvrir en fait cette histoire familiale. Donc T'es quoi, c'est une fiction, hein, mais c'est à partir de l'histoire de ma famille maternelle. On est dans les années 40-50 et on a des migrations internes au Brésil, et notamment il y a beaucoup de populations qui partent des États du Nord-Est, qui sont des États assez pauvres. Là, eux, ils partaient de l État du Ceará.
8: Donc on leur donne des terres,
9: c'est ça,
8: mais des terres qui appartiennent aux peuples autochtones.
9: C'est ça, bah, il faut savoir qu'au Brésil, toutes les terres appartiennent aux peuples autochtones. Enfin, il y a toujours, sur toutes les terres, il y a eu des habitants qui se trouvaient là. C'est un territoire qui, au départ, était le Paraguay. Quelques décennies plus tôt, il y a eu la guerre du Paraguay. Et ce territoire-là, notamment une partie du territoire, a été annexé au Brésil. Et donc, c'était une politique, cette politique de colonisation de l'intérieur était une politique à la fois d'occuper les terrains, en fait, pour marquer la présence de l'État brésilien, et puis aussi, économiquement, d'occuper ces terres-là, de les rendre utiles. Et donc, les rendre utiles, c'était y mettre des colons qui allaient cultiver. Et donc, mes grands-parents ont fait partie de ces premiers colons dans la colonie de Dourados, donc dans la région du sud du Mato Grosso do Sul.
8: Et comment s'est passé après la rencontre avec les peuples autochtones ?
9: Alors ces conflits-là, en fait, effectivement, quand les premiers colons arrivent, il va y avoir des affrontements très violents, et il va y avoir, au même moment où on délimite la colonie, on va délimiter une réserve. Donc c'est un territoire extrêmement petit, hein, où sont censées se déplacer toutes les populations qui occupent ce vaste territoire. Donc c'est évidemment un espace qui est bien trop insuffisant pour réunir toute cette population. Il y a trois ethnies différentes, il y a vraiment beaucoup de monde en fait qui circule à cet endroit-là. Donc les populations vont être chassées là où on les trouve, et elles vont revenir à leurs espaces, à leur territoire, à leur Tecoa. Donc.
8: Et aujourd'hui, parce que vous vous êtes rendu à ces endroits qui figurent, qui sont au cœur de votre récit, dans le Mato Grosso, si vous parlez aujourd'hui avec les représentants des peuples autochtones, qu'est-ce qu'ils vous disent sur leur situation ?
9: La situation, elle est terrible. Hein. C'est vraiment une situation qui est très violente. Donc, moi, je parle dans le livre des retomadas et des...
8: Retomadas, est-ce que vous pouvez expliquer?
9: Retomadas, donc c'est la reprise, c'est le fait d'occuper des territoires qui ont été spoliés, sur lesquels les populations n'ont plus accès. Souvent, elles sont occupées par des grands propriétaires terriens ou des entreprises. Et c'est le fait de marcher vers ces territoires et de s'y installer, de les occuper, pour faire pression en fait sur les gouvernements pour qu'il y ait des vraies démarcations qui aient lieu.
8: Ce que j'ai beaucoup aimé dans votre roman graphique, c'est aussi le contraste entre à la fois la dureté du récit, parce que c'est dur, c'est parfois

0: Vraiment parce qu'il y a une empathie qui se crée en regardant ces images qui sont très, très colorées, très lumineuses, et qui sont effectivement les couleurs que moi j'ai pu voir là-bas, à la fois sur place, à la fois dans des photos d'archives, quand on avait vraiment une nature bien plus abondante.
1: Merci beaucoup Clara Sutil. Je rappelle le titre donc de votre roman graphique Tekoa qui est publié aux éditions Actes Sud BD.
2: Et merci à vous, Rimli Paul de Le Livre International, c'est tous les dimanches sur RFI. 7h23 ici à Paris, le passé de notre planète se raconte parfois à travers des matières surprenantes. Exemple aujourd'hui dans la chronique science avec une indigestion qui nous en dit plus sur les super prédateurs qui parcouraient la Terre avant les dinosaures. Et oui, une équipe internationale de paléontologues a en effet découvert le plus ancien vomi fossilisé daté de plus de 290 millions d'années. Bonjour Caroline Lachowski.
3: Bonjour.
2: Son
3: Bonjour Marion. Bonjour.
2: Analyse révèle la variété des proies ingurgitées par les prédécesseurs des dinosaures.
3: C'est sur le site fossilifère de Brommacker en Allemagne, daté 292 millions d'années, soit plusieurs dizaines de millions d'années avant l'apparition des dinosaures, que les paléontologues qui fouillent régulièrement ce site ont découvert ce vomi fossilisé ou régurgitalite qui se révèle être le plus ancien retrouvé sur Terre à ce jour. Le paléontologue Jean-Sébastien Steyer du Muséum National d'Histoire Naturelle, co-auteur de cette étude parue dans la revue Scientific Reports le 30 janvier dernier, explique que c'est quasiment par hasard, lors d'une fouille avec d'autres spécialistes du Cambrien, qu'ils sont tombés sur un petit amas compact d'ossements enchevêtrés, fossilisés dans une sorte de gangue plus fine que les couches sédimentaires environnantes. L'analyse par CT scan, qui permet une reconstitution en 3D, a révélé que cet amas était truffé de fragments osseux à moitié digérés d'au moins trois espèces différentes, deux petits reptiles et un amphibien. La disposition de ces fragments osseux, ainsi que leur environnement chimique et géologique, confirme qu'il s'agit bien d'un régurgitalite, une régurgitation fossilisée, d'autant que de nombreux reptiles carnivores actuels, comme les varans, se purgent toujours de cette manière, de ce que leur estomac ne parvient pas à digérer. Pour Jean-Sébastien Steyer et ses collègues paléontologues, ce grand carnivore du Cambrien a dû vomir sur un sol boueux, rapidement recouvert de limon, ce qui a permis cette rare fossilisation.
2: Alors Caroline, les paléontologues ont-ils réussi à identifier l'auteur de cette régurgitation? Et si oui, de quel grand prédateur s'agissait-il?
3: Deux candidats possibles dans la faune connue avant les dinosaures, soit le Dimétrodon, soit le Tambacarnifex. Il s'agit de deux grands prédateurs carnivores du Cambrien à l'aspect, comment dire, impressionnant. Des reptiles mammaliens géants hérissés de pics qui occupaient le sommet de la chaîne trophique il y a 290 millions d'années et qui ont un régime opportuniste, c'est-à-dire qu'ils dévorent tout, comme le prouve ce vomi fossilisé, ce régurgitalite si rare et si recherché par les paléontologues, à la fois pour reconstituer le régime alimentaire des prédateurs du passé, mais aussi l'environnement de cette terre d'avant les dinosaures, la faune et la flore dans laquelle ils évoluaient il y a 292 millions d'années. Imaginez un peu une plaine humide traversée de rivières avec un climat subtropical et un super prédateur à l'affût, prêt à bondir sur ses proies terrestres ou marines, en l'occurrence un amphibien et deux petits reptiles dont un bipède et probablement arboricole. Une scène et un repas reconstitués grâce aux plus anciens vomis fossiles découverts sur Terre.
2: La science, c'est aussi une histoire de détails, parfois peu ragoûtant. Merci beaucoup Caroline Lachowski. Jusqu'où va la science? C'est à retrouver sur RFI.fr. Il est 5h27, dans 3 minutes, un nouveau rendez-vous sur l'actualité africaine. Et ce sont les pépites musicales qui vont nous y emmener. Aujourd'hui, Guillaume Thibault nous fait découvrir un nouveau talent rencontré en avril dernier à l'Atlantic Music Expo, un grand marché de la musique qui se tenait à Praia, au Cap-Vert. L'occasion de s'entretenir avec la talentueuse chanteuse Julietta Cohen.
4: Si vous cherchez une perle, courez voir Julietta Cohen et ne la ratez pas. La chanteuse possède ce don d'apparaître et de disparaître comme un chat. Une femme née à Paris, forte de ses origines, de France, de Tunisie et du Maroc.
5: Les Racines, c'est mon oncle qui a une collection de vinyles incroyable, des musiques du monde entier. Après, j'ai aussi des souvenirs avec mon grand-père qui jouait de l'accordéon.

0: et du piano à la maison tout le temps. Donc incroyable souvenir aussi. Et sinon, j'ai des souvenirs de mon enfance à faire des spectacles de chant, de danse à mes parents, à mettre des costumes d'Esmeralda. Et je crois qu'on est toujours dans la même DA artistique. Fidèle à moi-même.
1: Et oui, le rire est aussi au cœur de l'ADN de Julietta Cohen. Son sourire jamais loin, depuis près de 15 ans, l'artiste chevauche le monde avec un prisme pour le continent africain, Burkina Faso, Sénégal. C'est au Cap-Vert qu'elle a trouvé sa voix en rencontrant un grand chanteur de l'archipel.
0: Je suis venue le cœur ouvert avec plein de rêves en tête. Après, j'ai eu une rencontre incroyable aussi après un concert avec Mario Lucio. On a joué ensemble, il y a une fusion naturelle. Et deux jours après, on était à Lisbonne en studio et on a enregistré. Ça s'est fait vraiment comme ça.
2: Les pépites musicales de Guillaume Thibault, merci beaucoup.
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2: Il est 5h30 en temps universel, 6h30 à Kinshasa. Toute l'actualité africaine avec Arthur Ponchelet. Bonjour Arthur.
7: Bonjour Pierre et bonjour à vous qui nous écoutez.
2: Et à la une, des communautés privées de leurs moyens de subsistance et pas assez représentées dans les institutions.
7: Zoom ce matin sur les peuples autochtones en cette journée internationale qui leur est dédiée. On sera dans la province congolaise du Tanganyika pour entendre notamment les doléances des pygmées. Des milliers de livres brûlés et les acteurs du secteur qui dénoncent un auto-da-fé. Les bouquinistes de Kinshasa en colère face à l'opération d'assainissement menée par le service national. Le livre n'est pas une ordure, nous dit un écrivain. La une, c'est aussi la fin du Forum social mondial hier à Cotonou. La Mauritanie qui mène une nouvelle campagne de semi-aérien pour lutter contre la désertification. Et puis l'Algérie décroche son ticket pour les demi-finales de la CAN féminine de foot au bout du suspense. Le Maroc a battu l'Afrique du Sud. Le journal des sports dans 10 minutes. Nous sommes le 9 août et ce dimanche est la journée internationale des peuples autochtones. L'occasion ce matin sur RFI de s'arrêter sur les difficultés que traversent des centaines de communautés à travers le monde, notamment en République démocratique du Congo. La promotion et la protection des droits des peuples autochtones y sont inscrites dans la loi, mais sur le terrain, entre accès à la terre, à l'éducation ou encore aux institutions, certaines communautés restent marginalisées. Correspondance à Lubumbashi.
8: Dans la province du Tanganyika, par exemple, la création de l'aire protégée de Kabobolwana au nord de la ville de Kalemie prive le peuple autochtone des moyens de subsistance. Nous n'avions pas été consultés en amont, déplore Benjamin Mulezi Wabanze, leur représentant dans la région du Katanga.
9: Là où il y a parc, il y a l'interdiction de ne plus chasser, de ne plus tuer les gibiers, de ne plus couper les arbres. En compensation, il y aura les activités de moyens de subsistance des peuples autochtones. Mais les résultats que nous avons aujourd'hui, il n'y a ni l'agriculture, ni l'élevage.
8: Pour lui, la reconnaissance des droits des peuples autochtones dans la loi ne suffit pas. Il faut une véritable représentation dans les institutions. Benjamin Mulezi explique ainsi qu'il a siégé dans le gouvernement provincial du Tanganyika, mais c'était juste pour gérer le conflit de 2016 qui opposait les Bantous et les Pygmées, dit-il.
9: L'intégration des peuples autochtones dans les différentes institutions, c'était ça le plaidoyer que nous avions commencé. Mais la loi n'a aucun effet depuis que ça a été promulgué. Aujourd'hui, il y a Manono Lipsium, où aucun pygmée n'est intégré là-dedans.
8: Pour ce représentant des peuples autochtones au Katanga, l'État doit renforcer leur participation à la vie publique pour éviter des frustrations. Denise Mayo, Lubumbashi, RFI.
7: La RDC, c'est aussi l'épidémie d'Ebola et les premiers résultats rassurants concernant le bateau immobilisé à Maluku, près de Kinshasa. Aucun cas d'Ebola n'a été détecté parmi les personnes testées, mais le bateau reste immobilisé et les passagers isolés. Toujours en République démocratique du Congo, les écrivains, éditeurs et vendeurs de livres dénoncent un auto-da-fé à Kinshasa. Ils sont vent debout face à la vaste opération d'assainissement menée depuis quelques semaines par le service national pour libérer les emprises publiques occupées illégalement. Résultat, des milliers de livres vendus par les bouquinistes ont été incinérés. Richard Ali est le secrétaire général de l'Union des écrivains congolais.
10: Le service national est en train d'accomplir une grande mission, celle de remettre la propriété sur le voie publique. Mais malheureusement, ils ont commis en tout cas un acte, on va dire, ignoble, parce que sûrement ces jeunes-là ne connaissent pas la valeur du livre. Donc ils ont malheureusement brûlé en tout cas des milliers d'ouvrages de bouquinistes. Alors nous avons rédigé un mémorandum à travers lequel nous exigeons de l'État congolais réparation et indemnisation de victimes de ces sinistres, donc pour les bouquinistes du pont Gabu, mais aussi tous les bouquinistes en tout cas qui ont été sinistrés les années passées. Nous voulons aussi qu'il y ait une reconnaissance du métier du bouquiniste à Kinshasa, qu'on puisse aménager un espace dédié pour ces bouquinistes, mais aussi, pourquoi pas, l'État pourrait créer une grande librairie publique qui puisse comme ça donner une infrastructure de qualité pour la lecture publique à Kinshasa, mais aussi en RDC, et aussi finalement soutenir de manière pérenne la chaîne du livre à Kinshasa en mettant en place un fonds qui puisse appuyer les écrivains, les éditeurs, les bouquinistes congolais. Voilà un peu parce que nous sommes convaincus que le livre n'est pas du tout une ordure.
7: Le secrétaire général de l'Union des écrivains congolais joint par Passion Ligodi. La Centrafrique, endeuillée par un impressionnant accident de la route, un camion-citerne s'est renversé vendredi soir à Bimbo, au sud-ouest de Bangui. D'après nos informations, c'est une défaillance du système d'air du véhicule qui en est à l'origine. Le bilan est lourd, au moins 8 morts selon le gouvernement, mais les témoins rencontrés par notre correspondant évoquent un bilan deux fois plus élevé. La route qui a aussi fait des victimes dans le sud du Niger ce vendredi. Au moins 22 morts dans la collision entre deux bus à une cinquantaine de kilomètres de Madawa. Le ministère nigérien des Transports annonce que 17 militaires font partie des victimes. Toujours au Niger, l'Algérie annonce avoir pris en charge un ressortissant allemand enlevé il y a deux semaines dans le pays. Il est désormais dans une base militaire près d'Alger et est en bonne santé selon les autorités. Les circonstances de son enlèvement reste flou. 5h35 en temps universel, 3 jours de discussion pour construire des réponses communes aux crises mondiales. Chercheurs, activistes et représentants d'une centaine de pays étaient à Cotonou, au Bénin, pour la 17e édition du Forum social mondial. Parmi les thèmes abordés, les défis liés à la migration, le village des migrations Migreurope, un réseau d'associations européennes et africaines, ont participé aux discussions. Sofiane Amazian.
11: Entrave au droit à la mobilité, racisme des politiques migratoires, l'organisme Migreurope a pu animer divers ateliers du côté de Cotonou. Sarah Bachelery fait partie de l'équipe de coordination et pour cette 17e édition, une thématique moins connue s'est imposée.
12: Un des constats très forts de ce forum, c'était de parler de la mobilité intra-africaine, comme l'Europe externalise ses frontières en déléguant aux pays africains le contrôle migratoire et en les poussant à adopter la même idéologie sécuritaire. Ça empêche les ressortissants africains de se déplacer au sein même de leur continent.
11: Présent sur place, Mokhtar Danyaye, fondateur de l'association Alarme Faune Sahara, qui collabore avec Migreurope, porte les mêmes revendications. Mais en 2026, le défi est également de se rassembler.
13: Sur le continent, il y a des activités qui se font, mais le fait de ne pas venir complètement ensemble, ça limite les luttes. Donc l'idée est de créer des structures dans lesquelles nous allons pouvoir parler d'une voix.
11: Tous partagent la volonté de se faire entendre ensemble et de faire face aux problématiques les plus actuelles concernant les migrations. Sarah Bachelery.
12: On se confronte à des défis très spécifiques autour de la criminalisation grandissante de la mobilité. Il y a tout un mouvement aussi autour des États européens qui veulent créer des centres d'expulsion hors de leurs frontières. Donc on va créer une sorte d'observatoire pour ensuite pouvoir suivre ce processus.
11: Autre point d'accord à la fin du forum, obtenir des garanties par les États pour sécuriser la mobilité régionale et mondiale.
7: Et parmi les autres thèmes abordés à Cotonou, la lutte contre le changement changement climatique figurait également en bonne place. Dans tout juste une semaine, la Mongolie accueillera d'ailleurs une grande conférence sur la désertification, une problématique qui frappe durement la Mauritanie. 84% de la superficie du pays en est victime, conséquence notamment des sécheresses aggravées par le réchauffement de notre planète. Alors pour y remédier, Stéphanie Schuller, la Mauritanie a dispersé par avion 3 tonnes de graines d'arbres.
4: Les autorités mauritaniennes expliquent avoir fait de la reconstitution du couvert végétal leur cheval de bataille. Et pour ce faire, elles ont recours à
14: des graines d'espèces adaptées à la sécheresse et aux zones arides ou semi-arides. C'est vraiment la bonne solution.
4: Estime Jean-Luc Schott, président du comité scientifique français de la désertification et directeur de recherche émérite à l'Institut de recherche pour le développement. Mais l'épandage des graines par avion, à lui seul, ne suffit pas.
14: La graine tombe. Elle est enfouie dans le sol. En étant dans le sol, elle évite d'être entraînée par le vent. Mais pour pouvoir faire un arbre, il faut qu'elle germe. Pour germer, il faut de l'eau. Une fois qu'elle a germé, elle va sortir du sol. Et à ce moment-là, il faut effectivement la protéger si jamais on est dans des zones de parcours pour éviter que des animaux ne broutent ces jeunes pousses en train de grandir.
4: Il faut donc impérativement un suivi sur le terrain. La Mauritanie mène ses campagnes de semis aériens depuis plusieurs années. Le ministère de l'Environnement se félicite régulièrement du succès de ces opérations, sans toutefois annoncer des chiffres précis sur les arbres qui auraient survécu.
7: Stéphanie Schuller, libérer les prisonniers, la liberté de réunion est un droit. Voilà quelques-uns des slogans que l'on pouvait entendre il y a tout juste 70 ans dans les rues de Pretoria. L'Afrique du Sud commémore aujourd'hui la marche des femmes de Pretoria, ce jour où plus de 20 000 femmes se sont rassemblées pour dénoncer l'apartheid. 70 ans plus tard, Claire Bargelès, où en est-on de la lutte pour les droits des femmes dans la nation arc-en-ciel ?
15: Les Sud-Africaines ont bénéficié de l'avancée des droits depuis la fin de l'apartheid en 1994. Cependant, elles sont désormais confrontées à un tel niveau de violence de genre que l'État a classé ce fléau comme étant une catastrophe nationale l'année dernière. Fatima Sheikh est à la tête de l'ONG POWA qui tente de les protéger et les aider.
16: Sur le papier, l'Afrique du Sud a l'air d'être un paradis. Nous avons une constitution et des lois qui sont censées bien protéger les droits des femmes. Mais en pratique, nous sommes connus pour avoir un taux de viol parmi les plus élevés au monde. Et une femme est tuée toutes les 3 heures ici. Donc en réalité, on peut dire qu'elles ne sont pas en sécurité dans ce pays.
15: Sur le plan de la justice sociale, l'organisation Black Sash poursuit également le combat. Ce mouvement de lutte contre l'apartheid a été fondé par des femmes blanches un an avant la marche des femmes de 1956. Et aujourd'hui, leurs militantes, comme Rotatso Sibanda, continuent de le faire vivre.
17: Il reste encore beaucoup à faire. En ce moment, on se mobilise pour réclamer la mise en place d'un salaire de base universel. Car on voit bien que souvent, les femmes qui ont un soutien financier peuvent ensuite faire leur propre choix. La liberté financière est très importante. Cela peut par exemple les conduire à mettre fin à des relations abusives.
15: Malgré les politiques de discrimination positive, les Sud-Africaines noires restent aussi les plus touchées par le chômage, selon les chiffres officiels. Claire Bargelès, Johannesburg, RFI.
7: On l'entend donc, beaucoup reste à faire pour les droits des femmes et cela ne concerne évidemment pas que l'Afrique du Sud. Au Cameroun, pour mettre en lumière les difficultés auxquelles elles font face, le laboratoire Otni de Yaoundé a accueilli hier un spectacle 100% féminin. Fragment, une création chorégraphique pour célébrer la puissance féminine. Reportage, Richard Onenena.
18: De la poésie pour planter le décor, des corps qui ondulent sur leurs talons. Aiguilles, Rachel et Amour donnent tout dans cette salle plongée dans le noir, comme les tenues des danseuses.
19: Le noir pour moi est très fort et représentatif. Il ne représente pas le côté sombre que tout le monde veut dire.
20: Pourquoi avoir appelé ce spectacle Fragment ?
19: C'était la meilleure expression de chaque partie d'une même femme forte.
18: Fragment est un spectacle de danse inspiré par des moments difficiles qu'a traversé la danseuse, notamment un épisode de dépression. Sa partenaire Rachel remontait quant à elle sur scène après 3 ans d'absence.
21: Il fallait absolument que je rentre à l'école. Je suis fière parce qu'aujourd'hui, je parviens à joindre les deux bouts. Je travaille et je danse, ça me plaît énormément.
18: Dans la salle, un public curieux, comme Ginelle et Marinette, deux amies qui découvrent l'univers de la danse contemporaine.
0: Très très bien organisé.
1: Il y a une partie où j'ai compris, l'union fait la force, j'ai beaucoup aimé.
18: Des danseurs de renom comme Zora Snake, l'un des chorégraphes camerounais les plus connus, ont assisté à cette deuxième représentation. Lui aimerait voir davantage de femmes investir les scènes.
22: Je le dis et je l'affirme, il faut créer de l'espace pour ces femmes à s'exprimer avec leur propre foi, leur propre désir, leur propre volonté, leur propre mouvement.
18: Des applaudissements nourris ont conclu ces 30 minutes de spectacle portées par deux femmes qui ont choisi de transformer leur douleur en force. Richard Onanena, Yaoundé, RFI.
7: 6h43 à Yaoundé, c'est à vous Pierre Boudias.
2: Merci beaucoup Arthur Ponchelet. Prochain rendez-vous d'actualité africaine dans un peu plus de 45 minutes. Tout de suite les sports. Et c'est avec vous Pauline Guillou. Bonjour Pauline.
23: Bonjour tout le monde.
2: Du football avec la CAN féminine, direction le dernier carré pour le Maroc et l'Algérie.
23: Avec un match épique pour les Algériennes venues à bout de la Côte d'Ivoire, d'abord menées par des Ivoiriennes qui se sont finalement sabordées toutes seules, réduites à 10 avant de louper un pénalty. Bref, pas leur soirée. Hein. Et les Algériennes qui décrochent un ticket pour les demi-finales pour la première fois de leur histoire et surtout un précieux ticket pour la Coupe du Monde 2027 au Brésil, puisque les quatre meilleures équipes sont automatiquement qualifié pour le mondial. De quoi mettre un peu d'ambiance dans le vestiaire. Écoutez la joie de la défenseuse Wissam Bouzid au micro de François Humfer Kataji.
24: On est très heureuses, très fières. Vraiment, Dieu merci vraiment. On remercie la fédération. Ils ont toujours été derrière nous. On remercie vraiment les supporters, nos familles qui ont toujours été là. Petit mot pour la Côte d'Ivoire, elles n'ont rien lâché, mais c'est comme ça, c'est le foot. On sait que c'est dur. Bon courage à elles. En tout cas, nous, on est très heureuses. On va essayer de tout donner pour aller encore plus loin à la CAN, mais on est très content d'avoir décroché la place pour aller à la Coupe du Monde historique. Oui, on savait qu'on avait le mental, même si c'était dur, parce que la Côte d'Ivoire, c'est vraiment une belle équipe. Elles ont de très bonnes joueuses, mais nous, on savait qu'on avait les qualités pour aller chercher cette victoire ou renverser ce match, et on l'a fait d'une belle manière. Et voilà, très fier de mon équipe, alhamdoulilah. Oui, oui, oui.
23: L'Algérie affrontera donc le vainqueur du match, Malawi-Ghana, ce soir.
2: Les Marocaines continuent, elles aussi, leur tournoi.
23: Oui, 2-1 pour le Maroc face à l'Afrique du Sud, troisième demi-finale consécutive pour les Lions de l'Atlas, qui courent toujours après le trophée continental et qui vont également retrouver la Coupe du Monde après une première participation il y a 3 ans. Le Maroc s'était arrêté en 8e de finale.
2: Du football toujours, mais du côté de la sélection masculine sud-africaine.
23: Pitso Mosimane remplace Hugo Brousse au poste de sélectionneur. C'est la fédération de football des Bafana Bafana qu'il a officialisé ce samedi sur ses réseaux sociaux. Portrait avec Esteban Mirales.
25: Comme on dit, jamais 203. D'abord sélectionneur intérimaire pendant 7 matchs en 2007, puis adjoint lors de la Coupe du Monde 2010. Il reprend les rênes de la sélection à nouveau après le Mondial en Afrique du Sud jusqu'en 2012. Pitso Mosimane n'avait alors pas réussi à qualifier les Bafana Bafana pour la Coupe d'Afrique des Nations. Limogé, il a ensuite goûté au succès en tant qu'entraîneur des Mamelodi Sundowns, son ancien club, en tant que joueur au milieu des années 1980. Et avec le club sud-africain qu'il a dirigé pendant 8 saisons, il a remporté tous les trophées, et notamment la Ligue des Champions africaine en 2016. Il part ensuite en Égypte, à Al Ahly, toujours couronné de succès. Il remporte 2 Ligues des Champions supplémentaires. Et puis après une pige en Arabie Saoudite et en Iran, Pitso Mosimane, 60 ans, aura donc la tâche d'emmener les Bafana Bafana à la prochaine CAN prévue en 2027. Les qualifications débuteront dès le mois de septembre.
23: L'Afrique du Sud qui s'était inclinée face au Canada en 16e de finale de la dernière Coupe du Monde.
2: C'était en juillet dernier. Merci beaucoup Pauline Guillou. On vous dit à tout à l'heure. Il est 5h46 en temps universel. L'Afrique en marche, pour suivre les initiatives qui font avancer le continent africain. On s'intéresse aujourd'hui aux fruits de karité, une noix qui pousse à l'état sauvage et qui est de plus en plus utilisée dans l'industrie agroalimentaire, notamment dans la fabrication du chocolat. Mais c'est aussi une oléagineuse qui permet aux femmes africaines de se créer des revenus grâce à sa récolte et sa transformation pour l'industrie cosmétique. C'est ainsi qu'en France, la Guinéenne Zena Bari a créé une marque de produits cosmétiques Mama Sango sur la base du beurre fabriqué en Guinée.
26: Alors, Mama Sango, c'est ma mamie chérie, ma mamie maternelle avec qui j'ai grandi, qui m'a appris plein de choses. J'étais tout bébé, hein. J'ai fait plein de villes avec elle et mon grand-père maternel, parce que lui, il était enseignant, prof d'école.
0: Elle est intarissable sur son pays et ses origines, Zeina Bari. Il faut dire que ce petit bout de femme, toujours gay et extrêmement loquace, est une Peul un peu particulière, guinéenne d'origine, spécialiste du droit des affaires en France. Cette entrepreneuse dynamique a décidé de promouvoir le karité guinéen dans le Berry, dans le centre de la France, où elle s'est installée avec son mari. Rencontrée au Salon du Bien-être à Paris, elle nous vante ses produits cosmétiques et alimentaires à base de beurre de karité.
26: On produit déjà des merveilles autour du vrai beurre de karité qui vient de Guinée, produit par les braves femmes de ce merveilleux pays que j'aime beaucoup, mon pays d'origine.
0: Et pourtant, vous n'êtes pas du tout en Guinée forestière ou je ne sais où, vous êtes dans l'Indre, enfin dans le...
26: Oui. Alors en fait, je suis arrivée en France pour mes études de droit. Et en 2011, j'ai décidé de valoriser le vrai karité parce que je voyais beaucoup de karité sur le marché français et je ne comprenais pas. Et après, j'ai compris qu'il y avait du karité industriel, extrait par des industriels avec des produits. Et côté artisanal, je trouvais que ce produit n'était pas mis en valeur. C'est comme ça, en fait, j'ai décidé de créer Mama Sango. Un, pour permettre aux femmes productrices du karité du village de mes grands-parents en Guinée, et d'autres villages, bien évidemment, de vivre du fruit de leur travail.
0: Le nom du village ?
26: Alors, c'est dans le Oulada, c'est dans la savane, en fait. Il y a la Basse Guinée, la Moyenne, la Haute et la Guinée forestière. Et le karité Mama Sango vient de la Haute Guinée.
0: Mama Sango, du nom de sa grand-mère, est une gamme de produits cosmétiques à base de beurre de karité, avec, et c'est Zeina qui l'affirme, 0% de trucs bizarres dedans.
26: Avant 2011 déjà, j'ai constitué une équipe, toxicologue, aromatologue et moi-même. On a formulé nos produits parce que je ne voulais pas acheter de formule. On a fait 4 ans de recherche et développement et on a créé nos formules, on les a fait valider. Et aujourd'hui, on a une 50aine de formules. Et tous les ans, on achète le karité aux femmes. Et très, très, très important, c'est elles qui fixent le prix. Donc, c'est du vrai commerce équitable. Ça leur permet vraiment de vivre de leur travail. Et c'était un de mes objectifs. Et on amène tout dans notre labo dans le Berry, Argenton-sur-Creuse, une très belle ville dont je fais la promotion, que j'aime beaucoup. Et toutes ces merveilles sont fabriquées là-bas.
0: De 5 kilos de beurre de karité importé de Guinée à ses débuts en 2011, Zeina Bari est passée à plusieurs tonnes transformées chaque année. Grâce à cela, elle arrive à faire travailler près de 300 femmes en Guinée qui récoltent, sèchent, décortiquent et barattent le beurre de karité. Une activité rémunératrice et de plus en plus valorisée sur le marché international. Comme nous le confirme l'agroéconomiste Anaïs Chotard du cabinet d'expertise NITID.
3: Oui, c'est une matière grasse végétale qui est de plus en plus consommée, exportée et recherchée parce qu'effectivement, elle peut remplacer le beurre de cacao dans certains produits chocolatés sur le marché européen. Et donc, vu le prix du beurre de cacao actuellement, c'est quand même très intéressant de se tourner vers le beurre de karité à la place, quoi. Ou de faire des mélanges ou des recettes. Donc oui, c'est une matière végétale qui est pas mal recherchée. Donc il y a vraiment une stratégie très répandue dans les zones de production pour favoriser la transformation nationale, quoi, locale.
0: Chaque année, ce sont quelques 500 000 tonnes de noix de karité qui sont exportées d'Afrique. La tonne de beurre, elle, est estimée à 1 500 $ avec une demande toujours croissante. D'où le fait que Zeina Bari, à son niveau, milite pour une structuration de la filière karité dans son pays, la Guinée.
2: 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Merci Frédéric Gara. Tout de suite la presse. La revue de presse, les hebdomadaires et journaux du dimanche avec Catherine Potet. Bonjour Catherine.
5: Bonjour Pierre.
2: À la une, Russie-Ukraine, Poutine est-il en train de perdre la guerre ?
5: Eh bien, les versions s'opposent dans la presse dominicale, mais pour la tribune dimanche, pas de doute, l'Ukraine reprend la main sur la guerre face à la Russie. Il y a un an, explique le journal, l'Ukraine semblait condamnée à subir les choix de Washington et les exigences de Moscou. Ses succès sur le front, ses frappes en Russie et son avance dans la guerre des drones lui ont redonné l'avantage. La tribune dimanche salue notamment ce qu'elle appelle l'une des grandes réussites de Zelensky, une armée certes moins nombreuse, mais plus agile et innovante, capable de frapper loin et de rendre extrêmement coûteuse l'offensive russe. Courrier international est moins optimiste pour l'Ukraine et parle d'un tournant tragique. À l'approche du 5e hiver de guerre, nous dit-on, Moscou va certainement chercher à plonger l'Ukraine dans le noir. Courrier international s'inspire notamment du Kyiv Independent. Le journal ukrainien explique qu'une grave pénurie en matière de défense aérienne expose la capitale ukrainienne aux missiles balistiques russes, ce qui aboutit à des frappes plus meurtrières et plus dévastatrices. La question des missiles intercepteurs Patriot est cruciale. L'arsenal de Kiev est épuisé, remarque le courrier international. Or, l'Ukraine n'en recevra pas de nouveau, les réserves américaines ayant elles-mêmes fondu en raison notamment de la guerre contre l'Iran.
2: Autre point chaud du globe, Gaza. Le Nouvel Obs a rencontré des artistes palestiniens exilés et menacés en France.
5: Parmi eux, Raed Issa, figure de la scène artistique palestinienne qui a réussi à réunir les 5 000 $ par personne exigés par une agence égyptienne qui monnaie à prix d'or les passages vers le Caire. En France, raconte le Nouvel Obs, Raed Issa pense enfin respirer, mais le réveil est brutal. Un matin, à la fin de l'été 2025, des appels le tirent de son sommeil. Au bout du fil, la directrice de l'école supérieure d'art d'Aix-en-Provence, où il est en résidence. Elle et des proches sont paniqués. Une violente campagne de diffamation le cible sur les réseaux sociaux. Lancée par le compte anonyme pro-israélien Sword of Solomon et relayée par des groupuscules identitaires, cette campagne l'accuse d'être un terroriste infiltré. Une autre fois, poursuit le Nouvel Obs, son visage est placardé comme une affiche de criminel recherché. Sortir mes enfants de Gaza pour les protéger de la mort et finir par trembler pour leur sécurité en France est d'une terrible cruauté, remarque Issa Raed. Autre témoignage, celui du cinéaste Amer Nasser qui refuse d'être photographié par crainte de montage malveillant ou d'être pris à partie dans la rue. Il s'explique, je reçois sur mes réseaux sociaux des commentaires qui me disent qu'est-ce que tu viens faire en France, va-t'en en Arabie Saoudite. La poétesse palestinienne Nour El Hassi, elle aussi réfugiée en France, se demande la France ne voit-elle pas que les tueries et le blocus continuent à Gaza.
2: Dans la presse hebdomadaire également, Catherine, la crise migratoire de Ceuta, vue par les habitants de la petite enclave espagnole du nord du Maroc et du continent africain.
5: C'est un reportage de Marianne qui raconte l'inquiétude de la population de Ceuta, petite ville qui ne compte que 80 000 habitants, alors que plus de 70 000 migrants y sont entrés en 2 jours fin juillet. Une mère de famille avoue avoir eu très peur lorsqu'elle a vu courir dans les rues des hordes de jeunes, la plupart pieds nus, raconte Marianne. En mai 2021, lorsque 8 000 immigrés étaient entrés en France, précise cette mère de famille, j'avais participé au groupe de soutien aux migrants, on leur avait donné de l'eau et des sandwichs car on les voyait dormir à la Belle Étoile dans les parcs. Mais cette fois-ci, dit-elle, je n'ai pas osé sortir de chez moi. Lorsque l'afflux de migrants a commencé, poursuit Marianne, la ville s'est refermée sur elle-même. Les commerçants ont tiré les rideaux de leur devanture, cafés et restaurants ont cessé tout service et les habitants apeurés se sont cloîtrés chez eux. Dans les quartiers résidentiels, raconte encore Marianne, les habitants se barricadent en installant des barrières à l'entrée des rues et tiennent des postes de contrôle à tour de rôle. Un homme d'une quarantaine d'années ne se déplace plus qu'avec un couteau. On les voit encore partout, dit-il. Beaucoup sont poussés à voler car ils n'ont rien à manger. Nous ne nous sentons pas rassurés. Marianne ne se fait toutefois pas l'écho des témoignages de certains migrants qui, dans d'autres médias, ont déclaré avoir été battus, chassés par des habitants de Ceuta. La peur semble avoir parcouru les deux camps.
2: La revue de presse des hebdomadaires et des journaux du dimanche avec Catherine Potet. Merci beaucoup.
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2: Les autres titres de ce dimanche 9 août, là c'est la réponse des groupes armés en Colombie au lendemain de l'intronisation du nouveau président d'extrême droite. 2 attaques distinctes ont fait un mort et des blessés légers dans le nord et le sud du pays. Abelardo de la Espriella avait prononcé hier un premier discours empreint de fermeté et axé sur la sécurité. 20 000 personnes évacuées dans l'est, dans l'ouest du Canada. La Colombie-Britannique fait face à d'importants feux de forêt qui ont déjà ravagé 10 000 hectares, fait rare dans le pays. L'état d'urgence a été décrété dans la province. La gendarmerie canadienne fait état d'un mort lié à ces brasiers. L'état de santé de l'ex-président américain Joe Biden s'aggrave. C'est son fils qui annonce que le cancer dont souffre son père s'est métastasé dans ses os. Une maladie très douloureuse et très invalidante selon lui. Et puis, nouvel épisode dans la crise qui secoue le sommet du foot mondial. Dans un communiqué, la FIFA dénonce un effort concerté et continu pour la déstabiliser ainsi que son président Gianni Infantino. Déclaration qui fait suite à un article du Télégraphe, accusant le Suisse de favoritisme envers une de ses relations alors qu'il travaillait à la Fédération européenne de football. Le choix de nos programmateurs maintenant à 5h57 en temps universel. Sur la playlist RFI ce mois-ci, il y a Blaise Faya, artiste dancehall originaire de Martinique qui s'est fait connaître partout autour du monde, depuis la Colombie jusqu'au Kenya en passant par les Pays-Bas. Il s'associe avec Mikado dans ce titre qui s'appelle One More Cup. Mikado.

0: le God Save the Queen s'éteint et que monte dans le ciel, devant le parterre des pays voisins venus assister au moment fort, le nouvel hymne, le drapeau, insigne propre au pays, signe l'émancipation du Nigeria. Le Nigeria est face à sa nouvelle histoire. Ses élites se sont battues pour embrasser la liberté, construire leur pays et donner une chance à ce fédéralisme inédit. Le pays est alors sur le point de faire éclore son potentiel. Ils sont 50 millions quasiment, un sous-sol riche, des terres agricoles fertiles, une administration bien formée, des restes coloniaux qui font miroiter la prospérité. Mais la marche forcée vers le progrès et l'euphorie propre à l'autodétermination survolent alors les pesanteurs nombreux sur le chemin de l'unification. Car en réalité, la fédération ne fait pas encore nation et très vite, les appétits s'aiguisent, les rancœurs se déversent, les rivalités aussi, et s'ouvrent alors 6 années terribles et chaotiques sur le terreau pourtant porteur de l'indépendance. 6 années donc d'instabilité chronique marquée par des assassinats d'hommes politiques. C'est un cycle militaire de la tenue du pouvoir, des chefs de gouvernement militaires en l'occurrence. Et à partir de cette année 1966, début d'un long enfer de sang et d'un contexte qui ne s'affirme de lui-même.
1: L'existence de sources d'énergie comme le charbon et le pétrole permet la création d'une nouvelle industrie, l'industrie lourde, qui vise elle aussi l'exportation. À côté de l'économie, l'évolution politique nigériane est dominée par les conflits entre les régions, soucieuses de préserver leur autonomie vis-à-vis du pouvoir fédéral. Une autonomie concédée aux 3 régions qui composent la fédération en 1960 et qui est un contrepoids à l'autorité du gouvernement central. Dès 1961, les partis au gouvernement dans les 3 régions tendent à s'ériger en parti unique. La suprématie du Nord et de son parti, le National Party Congress, suscite des tensions. Le Nord est plus grand que les autres régions. Il représente près de 55% de la population. 1964 et 65 sont marqués par une crise ouverte. Les forces politiques du Nord et du Sud entrent en conflit. Un conflit auquel le coup d'État militaire du 14 janvier 66 met fin. La Première République est enterrée, le général Ironsi prend alors la tête d'un contre-coup d'État et parvient à arrêter la plupart des auteurs du putsch. Sa politique centralisatrice va soulever l'opposition du Nord. Et en juillet 66, un nouveau putsch porte à la tête du gouvernement le colonel Gowa.
0: Et une année donc, 1966, et un premier profil, le général Agouyi Ironsi, chef de l'armée, Ibo, est renversé après avoir perpétré lui-même un coup d'État. On le soupçonne de vouloir étouffer le Nord, qui refuse ses réformes. On y voit une volonté de cette élite Ibo d'étendre son pouvoir. Elle devient ainsi la cible de massacres dans les marchés, les gares, les églises. C'est Ibo que la formation bien précieuse a disséminée partout dans le pays paye le prix fort de ses pogroms. Ironsi est tué le 29 juillet 1966 sur le brasier de ses années de délitement de la promesse nationale. C'est un homme du Nord qui arrive au pouvoir et il donne des gages plutôt rassembleurs.
2: Les étrangers au Nigeria sont assurés de leur sécurité personnelle et ne doivent craindre aucune forme de harcèlement. Nous poursuivrons avec vigueur la politique visant à offrir un climat propice et attractif aux investisseurs étrangers. Ils sont assurés de la protection et de la bienveillance de mon gouvernement. Comme je l'ai déjà dit, je sais que c'est une tâche assez gigantesque, mais je pense personnellement qu'il n'y a rien d'impossible pour un jeune homme. Je pense qu'à partir du moment où il fait preuve de bon sens, qu'il est bien équilibré et bien entouré de bons conseils, il sera tout à fait capable de mener à bien sa mission.
0: Yakubu Gowon, c'est lui. Il succède à Ironsi assassiné et il présente alors un profil plutôt intéressant. Protestant issu d'une petite tribu du Nord musulman, il offre des contrastes, gages d'inclusion. Formé au Ghana et au Royaume-Uni, il est habile et fin politique. Il s'appuie sur le soutien de l'ancienne puissance coloniale. C'est le plus jeune homme d'État alors dans l'environnement du pays, le plus jeune de tous. Il veut alors détribaliser l'armée et le pays. S'il aborde ses visions prévisions paraissent bienfaisantes, l'homme étant tolérant et nourri de bonnes intentions, ses projets de réforme, par exemple, du pays, vont enclencher un nouveau cycle dans la première décennie du pays. Il entreprend un redécoupage territorial et administratif. L'ambition est claire, diviser la région Est en 3 États, privant ainsi le potentiel pays Igbo de déboucher sur l'océan et ses gisements pétroliers providentiels. Sur les plaies des violences interethniques, des représailles en forme de carnage, ce projet est la goutte de trop. Il bute sur l'opposition ferme de l'Est, dont les désirs sont incarnés par un homme, lui aussi militaire, général, qui apparaît à la scène, charismatique, déterminé, leader d'une cause nouvelle, et il s'appelle Emeka Ojukwu.
3: Pour les Nigériens, l'indépendance biafraise n'est qu'une sécession, et surtout le produit des ambitions d'un homme, le colonel Ojukwu, qui risque, par l'exemple, de balkaniser l'Afrique.
4: Le mot de sécession est surtout en Afrique hautement péjoratif. Mais travestir en tentative de sécession le juste combat des habitants du Sud pour leur liberté fondamentale est une vue simpliste. La comparaison entre le Nigeria oriental et le Katanga est éminemment superficielle.
0: Et un nouvel homme entre dans la danse, donc Ojukwu. Le 30 mai 1967, le Biafra fait sécession. La mention du Katanga n'est pas anodine dans la bouche de celui qui conduit le séparatisme. L'Afrique des indépendances hérite des tracés arbitraires et au Katanga, en 1961, Joseph Kasavubu proclame l'indépendance de cette riche province congolaise. S'en suivra, comme on le sait, une guerre de la France, entre autres, contre l'ONU. Les échos sont donc nombreux. Et voici ouverte officiellement la guerre du Biafra. Ojukwu est soutenu. Il cristallise un sentiment de résistance et de fierté du peuple Igbo. Il remobilise l'énergie et pour lui, il faut avoir des alliés, entériner l'idée d'un projet politique viable, ne pas donner l'impression que c'est un aventurisme politique. Les défis sont nombreux et bientôt, ils seront au second plan car c'est la guerre dans toute sa laideur qui s'installe alors avec son lot de troubles. Ojukwu réussit une promesse, unifier une région, fédérer un peuple, cultiver un esprit guerrier. Et dans la population civile, la conscience du combat est présente et manifeste. Dans les villages se fait corps une envie partagée. La fierté biafraise se sent dans différents registres.

0: C'est ainsi que Radio Biafra demande à chaque bulletin d'information, 14 millions de Biafrais, de combattre pour la liberté, de combattre pour survivre, de combattre pour être libre.
1: Don't forget your password. Anybody who does not understand or know that password should be apprehended.
0: Ne le tuez pas, apportez-le vivant. C'est le mot d'ordre donné à 5 millions de Biafrais qui, deux ou trois fois par semaine,

0: territoire. Et pour le gouvernement fédéral, il faut tuer l'embryon de sécession. Employer tous les moyens pour la mater. Yakubu Gowon remobilise l'État, promet écrasement des sécessionnistes. Et le premier acte, c'est un blocus terrible contre le sud-est du pays pour l'asphyxier, le contraindre à la reddition. Ojukwu n'abdique pas. Il tient un discours guerrier, promet une victoire éclair et la prophétise même.
1: Si la guerre civile éclate, je pense qu'elle est imminente. Vous avez raison, ce sera pour nous la voie de la liberté. Cela fait longtemps que notre peuple se prépare à cette éventualité et je suis sûr qu'il est prêt. Je pense que lorsque cela se produira, l'autre camp sera surpris de ce qu'il va prendre. Et je ne pense pas que la guerre durera longtemps.
0: À ce courage triomphal du leader de la rébellion répond une détermination sans coup férir de l'autre camp légaliste. Gowon ne passe pas par contre chemin et répond dans la foulée.
1: Nous essayons d'écraser une rébellion. Nous voulons l'anéantir pour permettre au pays de revenir à la normalité. Ce combat, comme je vous l'ai dit, a pour but de maintenir la cohésion du pays, pour qu'il reste une nation unie.
0: Dès juillet 1967, le gouvernement fédéral lance une offensive générale. Et voici déclarée alors une guerre fratricide de 30 mois. Si les hommes de Ojukwu tiennent vaillamment dans un premier temps, réussissant à même des percées à l'ouest, les succès militaires commencent à s'effondrer. Les forces nigérianes reprennent assez nettement le dessus. La capitale Enugu tombe en octobre. Le Biafra est cerné. Mais ce qui se joue alors, c'est la crédibilité à l'international, l'architecture des soutiens, les guerres interposées des puissances internationales dans la sous-région d'abord. Le Gabon, la Côte d'Ivoire, la Tanzanie, la Zambie soutiennent le Biafra et par la voix sans détour, par exemple, de l'homme fort d'Abidjan, Félix Houphouët-Boigny donne la position de son pays.
2: Si je romps aujourd'hui ce silence volontaire, c'est parce que je veux saisir l'occasion pour crier mon indignation devant l'indifférence inexplicable, l'indifférence coupable du monde entier à l'égard des massacres dont le Biafra est le théâtre depuis plus de 10 mois. Sait-on qu'il y a au Biafra en 10 mois plus de morts qu'en 3 ans au Vietnam? Certes, nous déplorons tous cette guerre que le malheureux peuple vietnamien connaît depuis 30 ans. Mais en horreur, la guerre du Biafra ne le cède en rien à celle du Vietnam. Même si, en raison de sa supériorité militaire en hommes et en matériel, le gouvernement fédéral du Nigeria venait à occuper la totalité du Biafra, le problème de la sécession ne serait pas résolu pour autant. Il n'y aura donc pas de paix véritable au Nigeria tant que le Biafra luttera pour son indépendance.
0: Houphouët-Boigny n'est alors qu'une ombre d'enjeux bien plus internationaux, presque coloniaux, avec deux empires aux rivalités marquées et presque éternelles. La France d'un côté qui prendra fait et cause dans l'opacité, disons, officieuse pour le Biafra, y envoyant des mercenaires, des armes, avec la bénédiction par exemple du général de Gaulle, et la Grande-Bretagne, mais aussi l'URSS, qui soutiennent mordicus le gouvernement fédéral. Le Biafra apparaît alors comme une guerre pas seulement africaine. Tout le monde y projette ses fantasmes alors qu'une tragédie se joue. Le blocus fait rage, l'accès à la mer ne se fait plus par port Harcourt, les victimes se multiplient, des centaines de milliers, et voici ouvert un tunnel. Famine, intervention de la France, ingérence humanitaire, médiatisation, le drame du Biafra s'invite en France et dans le monde entier et devient la mesure des tragédies

0: Je vous raconte la suite de cette guerre du Biafra après un journal sur la radio du monde. À tout de suite pour continuer à écouter la mémoire du continent.
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2: Xavier Besson.
1: Bonjour à tous et bienvenue dans cette édition d'Afrique Matin. À la une aujourd'hui, le Forum Social Mondial. C'est au Bénin que s'est tenue jusqu'à hier la 17e édition de ce grand rassemblement où on a parlé souveraineté, migration et capitalisme. Reportage dans un instant. Dans ce journal également, la Guinée et les avocats de Kassori Fofana qui demandent une nouvelle fois que l'ancien Premier ministre puisse aller se faire soigner à l'étranger. Et puis la RDC avec des premiers résultats négatifs et donc encourageants. Ceux des tests pratiqués sur les passagers du navire immobilisé au nord de Kinshasa pour des suspicions de fièvre Ebola. 3 jours de débats et de travaux, et c'est le Bénin, en l'occurrence le campus de l'université d'Abomey-Calavi, qui a accueilli cette année la 17e édition du Forum Social Mondial. 3 jours de réflexion sur les crises que traverse la planète, sur la protection des biens communs, la justice ou encore le renforcement des systèmes agroécologiques. À Cotonou, Jean-Luc Aplogan.
3: Le sommet s'est achevé près du jardin botanique de l'université. Panels et ateliers ont cédé la place à une foire. Certains délégués portaient des t-shirts frappés dans le dos de slogans. Une marche à l'intérieur du campus a clôturé l'événement. En tête de cortège, une banderole à l'effigie de Thomas Sankara. Le comité international de son mémorial avait animé plutôt un panel. Et c'est Ouédraogo Sabawende qui a résumé les idéaux du capitaine burkinabé assassiné le 15 octobre 1987. À Ouagadougou.
4: La souveraineté de l'Afrique, l'unité, l'anticapitalisme, c'est de faire en sorte que le pouvoir politique soit entre les mains du peuple.
3: Francisco Mari, de l'ONG allemande Pain pour le Monde, propose plusieurs alternatives. Ne plus dépendre des engrais importés, coûteux et chimiques. Sa seconde proposition concerne les migrants qui prennent tous les risques pour rejoindre l'Europe. Il leur suggère d'emprunter
5: des chemins légaux, sûrs et libres. Une offre que les gouvernements devront négocier. Des jeunes Africains ont aussi la possibilité de venir chez nous, apprendre quelque chose et retourner sur leur pays avec des nouvelles expériences.
3: Steny Poli Hakimi, venu du Gabon pour l'agroécologie paysanne, dit s'être aussi retrouvé dans d'autres thèmes comme les droits des femmes et les violences basées sur le genre. Jean-Luc Aplogan, Cotonou, RFI.
1: Et à propos des migrations, on apprend que le Maroc a renforcé ces derniers jours son dispositif de sécurité à la frontière avec Ceuta, mais aussi sur les grands axes qui mènent au nord du royaume. Visiblement, les autorités marocaines souhaitent éviter un nouvel épisode comme celui qu'on a connu la semaine dernière, quand plusieurs dizaines de milliers de personnes ont franchi illégalement le point de passage qui mène à l'enclave espagnole. Et cela alors que circulent sur les réseaux sociaux des appels pour une nouvelle tentative de traversée massive la semaine prochaine. La Guinée et cette question, Kassori Fofana, l'ancien Premier ministre, aujourd'hui sous le coup de poursuites judiciaires, sera-t-il autorisé à aller se faire soigner à l'étranger ? Ses avocats, en tout cas, en ont une nouvelle fois fait la demande, affirmant que son état de santé se dégrade et nécessite une prise en charge hors du pays. Mouktar Ba.
6: Kassori Fofana, 72 ans, en détention depuis avril 2022, est poursuivi devant la Cour de répression des infractions économiques et financières, la CRIEF, notamment pour des faits présumés de détournement de deniers publics, d'enrichissement illicite et de blanchiment de capitaux. Des accusations que l'ancien Premier ministre hospitalisé depuis 3 ans conteste. Son avocat, Maître Dina Sampil, assure qu'un établissement hospitalier à Paris a déjà été sollicité pour accueillir Kassori Fofana et plaide pour son évacuation.
7: À l'heure où je vous parle, il se trouve que l'état de santé de M. Ibrahima Kassori Fofana est fortement dégradé faute de soins appropriés depuis son arrestation. Il ne peut plus se tenir debout, il ne peut plus marcher tout seul. C'est assez difficile, voire pitoyable, qu'on le laisse dans cette situation-là pour qu'il meure à petit feu. Il a droit à la vie, il a droit d'être soigné. J'interpelle les autorités de ce pays pour qu'ils réagissent favorablement à cette interpellation que je lance à leur endroit.
6: Pour ses avocats, l'urgence est désormais médicale. Il demande donc que la procédure d'évacuation sanitaire puisse aboutir. Reste à savoir si les autorités judiciaires guinéennes donneront leur feu vert à ce transfert à l'étranger. Mokhtar Bakonakri, RFI.
1: Dans l'actualité ce matin également, cette annonce de l'Algérie, Alger qui dit avoir pris en charge un ressortissant allemand enlevé il y a 2 semaines au Niger et qui est désormais dans une base militaire près d'Alger. Il devrait être remis ultérieurement à son pays. Le Niger aussi, avec cet accident de la route, le ministre nigérien des Transports assure que la collision entre 2 bus dans le sud du pays avant-hier a fait 22 morts dont 17 militaires ainsi qu'une 40aine de blessés et autres. Accident de la route avant-hier également. C'est en Centrafrique, un camion-citerne s'est renversé sur la route de Bimbo, une ville de l'agglomération de Bangui, la capitale centrafricaine. On compte ce matin 20aine de morts, chiffre provisoire, assurent les autorités centrafricaines. En Côte d'Ivoire, la nouvelle saison de la récolte du cacao approche, lancée plus tôt que les précédentes, alors que l'on n'a pas encore fini de solder la dernière campagne. Cette centrale syndicale affirme que des milliers de tonnes de fèves restent stockées dans les magasins des coopératives, alors que le Conseil Café Cacao s'était engagé à les racheter. Un CCC qui répond que son engagement a bel et bien été tenu. On fait le point avec Marie-Pierre Olfant.
8: Tout a commencé avec des files de camions bloqués à l'entrée du port d'Abidjan, interdits de débarquer leurs sacs de fèves, faute de disposer du bon document. Même scénario en amont avec des producteurs et des coopératives n'arrivant pas à vendre et à évacuer leur cacao. L'engagement du CCC à décongestionner la filière n'a pas suffi à rétablir la confiance entre acteurs. En février, l'organe régulateur déposait plainte contre 2 représentants syndicaux du secteur pour diffamation parce qu'ils avaient alerté sur un risque de mévente. De leur côté, les organisations de planteurs ont dénoncé à plusieurs reprises les lenteurs et le manque de transparence dans le processus lancé par le Conseil Café Cacao. Dans leur dernière revendication, la semaine dernière, elles réclament un audit indépendant sur l'utilisation des fonds publics débloqués pour résorber la crise. Le CCC leur a répondu en pointant au passage le comportement d'individus mal intentionnés. La prochaine campagne cacao devrait être lancée avec 1 mois d'avance, le 1er septembre, une façon de tourner la page le plus tôt possible d'une année particulièrement compliquée.
1: Marie-Pierre Olfant, la République démocratique du Congo avec des premiers résultats rassurants, mais pas encore suffisants pour les passagers du bateau immobilisé à Maluku, au nord de Kinshasa, en raison d'une suspicion de cas de fièvre Ebola. Des premiers tests effectués sur 7 passagers sont revenus négatifs. Patient Ligodi.
9: Pour l'instant, aucun cas d'Ebola n'a été détecté parmi les personnes testées à bord. Selon le professeur Jean-Jacques Mouyembe, directeur général de l'Institut national de recherche biomédicale, le principal centre de recherche biomédicale de la RDC, 7 passagers qui présentaient notamment de la fièvre ont été testés et tous les résultats sont négatifs. Mais les dispositifs restent en place. Ces personnes doivent subir un deuxième test environ 48 heures après le premier. Si ces nouvelles analyses sont également négatives, elles pourront être libérées. Le ministre de la Santé envisage d'ailleurs, selon le professeur Mouyembe, une levée prochaine du dispositif. Les bateaux, lui, restent pour l'instant immobilisés à Maluku. Les équipes de l'Institut national de recherche biomédicale y ont installé plusieurs plateformes de laboratoire avec un dispositif autonome permettant de poursuivre les analyses sur place. L'incertitude vient toujours du passager à l'origine de l'alerte. Tombé malade après avoir quitté le bateau à la Mongala, au nord du pays, il est décédé sans avoir été prélevé. Il est donc à ce stade difficile de savoir s'il avait Ebola ou une autre maladie. Africa CDC indique de son côté que les passagers doivent rester isolés le temps d'obtenir les résultats définitifs.
1: Et puis les sports avec d'abord la CAN féminine de football. Ce soir, on connaîtra les affiches des demi-finales. Les 2 derniers quarts se jouent aujourd'hui entre le Malawi et le Ghana et le Cameroun et le Nigeria. Hier, l'Algérie et le Maroc se sont qualifiés respectivement aux dépens de la Côte d'Ivoire et de l'Afrique du Sud. Afrique du Sud qui, chez les hommes, annonce un nouveau sélectionneur après le départ du Belge Hugo Broos. Cette fois, c'est un Sud-Africain, Pitso Mosimane, qui retrouve les rênes de l'équipe nationale. Pauline Guillou.
10: Jamais 203, Pitso Mosimane est un habitué des Bafana Bafana. D'abord sélectionneur intérimaire pendant 7 matchs en 2007, puis adjoint lors de la Coupe du Monde 2010. Il retrouve la sélection une nouvelle fois après le Mondial en Afrique du Sud jusqu'en 2012, au poste de sélectionneur cette fois. Limogé dans la foulée après avoir échoué à qualifier son pays pour la CAN, il se relance sur le banc des Mamelodi Sundowns, son ancien club des années 80. 8 ans en poste, 4 championnats, 2 coupes d'Afrique du Sud et une Ligue des champions plus tard, l'ancien milieu de terrain s'envole pour l'Égypte. Avec Al Ahly cette fois, il s'offre 2 Ligues des champions supplémentaires. Plus récemment, c'est en Arabie Saoudite et en Iran que Pitso Mosimane a évolué, avant un retour très attendu dans son pays et une chance de se rattraper peut-être avec les Bafana Bafana en les emmenant à la prochaine CAN.
1: Et à Johannesburg en Afrique du Sud, il est maintenant 10h40, l'heure de retrouver Elgas pour la deuxième partie de l'émission Afrique, mémoire d'un continent.

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1: De retour dans votre tranche d'histoire, deuxième partie d'une émission aujourd'hui consacrée à la tragédie de la guerre du Biafra, une tragédie nigériane et africaine de plus de 50 ans. La guerre du Biafra continue à être une des mémoires traumatiques du pays. Après les indépendances, le Nigeria plonge dans l'horreur et cette guerre sera l'une des premières sur le continent à être médiatisée, voire surmédiatisée. Le drame est saisi par la télévision qui se développe alors. Les photographes, les journalistes permettent de documenter l'étendue des massacres, la famine consécutive au blocus imposé par le gouvernement fédéral à cette région Est qui fait sécession sous la houlette de son homme fort, Ojukwu. La mémoire du continent se souvient, je vous raconte et les archives vous édifient.
2: Cependant, il semble que la bataille reprenne et que les Biafrais contre-attaquent. L'automitrailleuse qui nous accompagnait tire.
1: Et cette guerre va voyager. Alors que les combats font rage, la supériorité de l'armée régulière étant manifeste, les rebelles du Biafra résistent. Si leurs bastions rétrécissent, ils sont loin d'abdiquer, car dans l'équation, il y a les puissances étrangères, dont la France, qui jouera un rôle important, tantôt opaque, tantôt officieux, dans son soutien à cette rébellion. Tous les acteurs alors de la France-Afrique, pilotés par l'éternel Jacques Foccart, voient dans la sécession du Biafra l'occasion de fragiliser ce pays, sous giron anglais et pays environné par beaucoup de pays issus de l'ancienne Afrique occidentale française et Afrique équatoriale française. La France envoie des armes, soutient la rébellion. De Gaulle mentionne même brièvement le Biafra dans une allocution télévisuelle saluant la vaillance du peuple du Biafra. Après le Katanga, le Biafra devient un laboratoire de la France-Afrique et de ses entreprises crapuleuses sur le continent. Paris envoie un ballon de sonde au Biafra pour explorer la délicatesse de la mission. Foccart mandate son bras droit, Maurice Robert, pour tâter le terrain et établir une note d'évaluation. Le bonhomme est plutôt loquace.
3: J'ai pu faire une évaluation personnelle de la situation. Et quand je suis revenu, j'en ai conclu à la nécessité d'aider le colonel Ojukwu et les Biafrais, mais mon analyse a été quand même très objective. Un Ojukwu sympathique, une sécession sympathique, mais des risques de succès limités. C'est vrai que je n'ai pas plaidé la cause de façon catégorique en disant c'est un type bien, ce sont des gens qui vont aller jusqu'au bout, il faut les aider puissamment. J'ai dit il faut les aider, mais c'est une situation difficile. D'où la nécessité d'aider, si on en prend l'engagement, d'aider vite et fort. Mais il fallait convaincre le général.
1: Dans la voix, un homme rompu au cou tordu, élément central de la France-Afrique, Maurice Robert. Il fonctionne avec des feux oranges, ses missions non assumées de façon officielle par Paris, mais qui se font quand même à son bon compte. Et toute la galaxie de cette nébuleuse y prend part. Quelques données impressionnantes quand même. 75 tonnes de fusils, fusils mitrailleurs, bazookas, grenades, petits canons, et ce en 11 jours. Sont livrés par Paris à la rébellion biafraise. Sur le tarmac de l'aéroport d'Uli, c'est le balai des camions camouflés avec l'aide humanitaire. Mais des hommes aussi, Bob Denard, le célèbre mercenaire, ou encore Rolf Steiner, qui formera 3000 soldats initiés aux techniques de la guérilla. Après l'homme de main Maurice Robert, exécuteur des basses besognes, recycleur des mercenaires envoyés sur le continent, il y a une parole plus officielle, étonnamment transparente sur les ambitions de Paris. Pierre Messmer, le vétéran, tour à tour figure centrale de l'administration coloniale, ministre, premier ministre plus tard, et pilote obscur de ce réseau, il assume la position française.
4: Le Nigeria est un géant. Affaiblir un géant, ce n'est jamais politiquement une mauvaise formule, car les géants ont toujours tendance à abuser de leur puissance. Et on pouvait craindre que le Nigeria en abusât un jour ou l'autre. Alors, mon idée était très simple. J'étais favorable à la révolte biafraise, mais je ne croyais pas à son succès.
1: Le propos est sans détour et si la voix paraît posée, elle confesse en réalité des desseins d'une rivalité coloniale qui n'a cessé de s'exprimer entre les deux empires, entre la France et la Grande-Bretagne. Les Anglais, avec des liens naturels avec le Nigeria, leur perle ancienne, soutiennent les autorités légitimes. C'est une autre partition de l'ordre mondial alors, avec des antagonismes au sein des blocs jadis alliés. Les venins de la colonisation ont des démons persistants, mais l'URSS d'abord, la Grande-Bretagne ensuite, qui étaient réticentes, soutiennent les autorités légales nigérianes. Dans les institutions internationales, une notion dans la bouche des légalistes, soucieux de respecter la loi, l'intangibilité des frontières. L'ONU, l'OUA se refusent à reconnaître le Biafra, qui gagne d'autres soutiens curieusement. La Chine, le Portugal par exemple. Ces alliances sont pour le moins curieuses. Le Portugal tarde à décoloniser par exemple en Afrique. Et en Afrique, à l'intérieur du continent, dans l'unité de l'organisation continentale, le Biafra est une épreuve qui teste les alliances, les avis sont antagonistes et l'unité rêvée est une chimère. Les positionnements, les stratégies nationales, les intérêts, les affinités priment, laissant à la merci le petit territoire. Si cette guerre voyage, le front, lui, donne la mesure du carnage en cours. Les massacres atteignent un point d'horreur absolue. Les Biafrais acculés s'entassent dans des écoles surpeuplées pour chercher le refuge. Nous sommes à l'été 68, la guerre prend ce tournant. C'est la famine. Dans les affiches, on recommande même de chasser les rats, les lézards, les serpents pour un apport protéiné déficient et devant l'immensité de cette malnutrition aiguë. Et le spectacle des corps décharnés, des enfants atteints de kwashiorkor, cette maladie typique de la malnutrition, et qui ont les cheveux roux et cassants, le ventre ballonné, et qui défilent le regard creux en cohorte. 6 000 morts par jour, des nombres tombent, et c'en est trop, ils se sont ajoutés à plus de 400 000 morts déjà recensés. En Europe et dans le monde, la vue de ces images choque. C'est le début d'une ère où naît l'humanitaire d'ingérence dans les reportages télévisés nombreux, dans les témoignages de journalistes qui étaient sur le terrain. Le Biafra est resté une page marquante et commence alors une campagne en France pour aider les Biafrais victimes et martyrs d'une cause.
5: Ce soir, je m'adresserai plus particulièrement à des hommes et à des femmes comme moi dont la sensibilité a quelque peu été émoussée par la vie. Et pourtant, le génocide au Biafra. Le Biafra est réduit maintenant à la surface de 2 petits départements français. Sur ce territoire, il y a 14 millions d'êtres humains qui essayent de jouer le jeu de la mort. À ce jeu, 6 000 d'entre eux perdent chaque jour. Oui, vous avez bien entendu, chaque jour, la malnutrition ou la famine en fauche 6 000, chaque jour, depuis le 1er mai 1968. Philippe Dumèze a rencontré un enfant qui jouait. Ah, de joie, il l'a filmé pour vous. Un enfant qui jouait, c'est tellement rare. Un petit lézard vaut à peu près 2 francs et quand on a la chance de pouvoir acquérir un rat, il faut le payer 1 franc 70. Nous sommes ici devant le Queen Elizabeth Hospital, le seul hôpital du Biafra, 1500 hospitalisés. Mais chaque jour, il y a 1800 demandes d'entrée. Les médecins chassent ceux qu'ils estiment condamnés pour donner à des enfants une très hypothétique chance de vie. Et parfois, après une journée épuisante, les médecins se tournent vers Dieu. Que pouvons-nous faire pour que ces enfants, ces femmes, ces hommes gardent la vie, que pour nous, nous puissions garder notre dignité d'homme? Eh bien, très peu, et beaucoup, énormément. Je suis sûr, vous le pouvez si chaque Français, prend la décision, maintenant, tout de suite, de se priver d'un paquet de gitanes, ou quelque chose d'équivalent. Chaque Français, décide de se priver de 2 francs. 2 francs que vous enverrez, dès demain matin, tout de suite, à la Croix-Rouge française, au comité français contre la faim.
1: Si le ton est appuyé, peut-être misérabiliste, il décrit une horreur qui s'invite alors dans les foyers occidentaux. Les marches et les collectes de dons s'enclenchent ainsi en faveur des victimes, mais plus singulièrement, les tragédies voient des photographes de renom, dont Raymond Depardon, capter cette guerre. Beaucoup d'images sur les malheurs africains qui garniront les unes des magazines naissent alors de ce moment et deviendront comme une identité afro-pessimiste du continent. Mais ces photographes se sentent parfois trahis, car souvent, ils partagent les vols avec les aides humanitaires, mais aussi avec les armes livrées aux rebelles. Ils sont donc captifs d'un piège, d'un double jeu français, entre l'élan humanitaire tout à fait respectable et salutaire et la réalité souterraine, doublée de cynisme des autorités politiques françaises. C'est un drôle de sentiment alors pour peindre toutes les ambivalences de ce droit d'ingérence qui naît plus ou moins officiellement au Biafra et qui sera amené à se reproduire ailleurs sur le continent. Médecins sans frontières, les French Doctors naissent à la suite de ce conflit et se développent à la faveur de cet épisode et dans cet élan avec des personnalités comme Bernard Kouchner, un bel élan humaniste donc qui pourtant sera toujours suspecté d'être le véhicule d'un ordre occidental. Les premiers intéressés témoignent.
6: Docteur Gréletti, vous êtes de l'OMS, je crois.
7: Oui, je travaille à l'OMS, c'est l'Union Internationale contre la Tuberculose. Et je l'ai abandonné un peu pour venir au Biafra parce que c'est une tâche magnifique.
6: Vous êtes un physiologue.
7: Je suis un physiologue, mais surtout un médecin tropicaliste aussi.
6: Et votre camarade ici, M. Marty Lavorel
7: est... Il vient d'arriver il y a 3 semaines, il est déjà très fanatique de son travail.
6: Vous êtes au Kremlin-Bicêtre.
8: Oui, je suis externe au Kremlin-Bicêtre, je prépare psychiatrie.
6: Et vous dépendez tous les deux de la Croix-Rouge internationale.
7: Nous sommes le French Team, enfin le team français, mis à la disposition de la Croix-Rouge internationale par la France.
6: Les bombardements aériens.
7: Les bombardements aériens, hélas, sont toujours atroces. Notre hôpital a été bombardé il y a 8 jours. Alors qu'il n'y avait personne autour et nous avons eu 41 blessés, 3 morts à l'hôpital. Et j'ai très peur pour Santa Ana, il y a des croix rouges, vous le verrez sur les toits partout, mais on ne sait jamais, j'ai très peur d'un bombardement. Avec tous les enfants qui sont dedans. Ça c'est notre anxiété quotidienne. Et quand les avions passent le matin ici, ils rasent les maisons, on dit toujours c'est pour nous. Et les enfants courent dans partout, on essaie de les canaliser, de les centraliser, mais ils ont une peur folle des avions, et pour cause.
9: Ne fermez pas le bouton, avait dit Sabag. Attention, ne fermez pas le bouton, on va vous montrer un spectacle. Difficile à soutenir, mais nous avons besoin de vous. Moi j'étais médecin, à Croix-Rouge je demandais des médecins. J'étais disponible, un peu en mal d'aventure, c'est vrai, en tout cas en appétit d'ouverture pour moi, mais 68 venait très tard.
1: Les docteurs Beretti et Bernard Kouchner. Et à ce moment précis, le Biafra n'est pas seulement une guerre civile. Il devient une terre de martyrs plus grande, d'un sentiment qui agrège les blessures d'un pays et d'un continent, jusqu'à colorer une musique et irriguer un art, celui d'une volonté de défier la catastrophe. Et cela s'est entendu comme l'âme immortelle d'une région, d'un pays et d'une séquence.
10: Nous quoi ?

0: Célestine Oukwe Ousso Ndou. Après 30 mois de bombardements, de scènes de chaos, de divisions fratricides, de pogroms ethniques, la loi de la guerre a repris son autorité. Les forces fédérales étaient beaucoup plus nombreuses, plus organisées, si le Biafra a résisté, a même eu l'illusion de renverser la donne avec des victoires répétées tout au début. Yakubu Gowon mène ses troupes à la victoire. À la fin de l'année 1969, en décembre, une offensive générale dans les bastions biafrais qui s'effondre, un par un, signe la fin de la guerre. Le 11 janvier, le général Ojukwu s'enfuit et le 15 janvier, c'est la fin de l'éphémère République du Biafra.
1: Dénouement donc dans l'actualité, je vous l'ai dit en commençant ce journal, la République du Biafra n'existe plus. Le Nigeria est de nouveau uni, c'est un pays à structure fédérale qui regroupe 12 États. Aujourd'hui à Lagos, le général Philippe Effiong, à la tête d'une délégation biafraise, a signé la reddition inconditionnelle qui met fin à la République du Biafra, Ralph Pinto.
2: Au nom du peuple Ibo, je vous assure de l'entière coopération de l'ancien Biafra. Voilà les premiers mots de la déclaration du général Philippe Effiong qui rencontrait le chef du gouvernement nigérian, le général Gowon, à la caserne d'Odan, résidence du chef de l'État nigérian. Par cette déclaration, le Biafra a officiellement mis fin à la sécession après plus de 30 mois de guerre civile, une guerre qui a peut-être tué 2 millions de personnes.
0: 2 millions de personnes. Cette fin de la guerre met en lumière curieusement un homme qui a piloté et incarné la rébellion du Biafra. C'est un général, Ojukwu, et il tient d'une ascendance prestigieuse, père riche parmi les premières fortunes du pays. Il fréquente le King's College de Lagos et parfait sa formation Epson College, institution de la bourgeoisie anglaise. Revenu au Nigeria en 1955, il fait ses armes dans l'administration et monte vite. Comme beaucoup de ses collègues, il partage cet esprit Ibo. L'arrivée d'Ironsi au pouvoir sera décisif pour lui. Il devient gouverneur de la région Est, d'où sa grande hostilité pour celui qui mettra fin à la vie d'Ironsi, Yakubu Gowon. S'il rallie l'opinion à sa cause, connaît l'ivresse et l'espoir de porter un combat noble, il sera obligé de fuir sans pourtant renoncer à son idéal.
3: Puis-je saisir cette occasion pour remercier toutes les personnes et les organisations internationales qui se sont sacrifiés pour que nous puissions vivre. Puissions-nous leur prouver que leurs sacrifices n'auront pas été vains. Vive le Biafra. Le combat continue. Longue vie à la République du Biafra.
0: Le risque de ressentiment est toujours resté chez les Ibo de l'Est, parfois nourri par des tentatives de réactiver une volonté d'indépendance par des parties de la population. Ce sentiment demeure dans plusieurs expressions, traumatisme, sentiment de persécution, mais aussi fierté d'avoir appartenu à un glorieux passé. Le 30 mai 2017, par exemple, deux mouvements indépendantistes de la région ont appelé à une opération ville morte. Mais la fédération nigériane continue de vivre et dans la mémoire, le Biafra reste un enjeu important. Et tous ces enfants qui ont grandi sans leurs parents, toutes ces victimes nombreuses, l'héritage du Biafra se mesure aussi à cette aune, un conflit qui a touché tout le monde, jusqu'à des voix importantes du pays, comme l'écrivaine Chimamanda Adichie, qui dans son œuvre fait la part belle à cette histoire qu'elle tente de guérir par la littérature.
4: C'est venu d'une envie de comprendre l'histoire de ma famille et puis aussi de comprendre l'histoire de mon pays. Ma famille a été affectée par la guerre. Mes deux grands-pères, en fait, sont morts dans cette guerre. Et ça a vraiment forgé la trajectoire de ma famille, eu un impact énorme parce que si mes grands-parents n'étaient pas morts, notre vie aurait été différente. Mon grand-père était si important pour mon père, j'ai tellement entendu parler de lui. Mon père a 86 ans, mais il continue à parler de son père. Tous les jours, il fait référence à lui, donc c'est quelqu'un qui est extrêmement présent en tant que souvenir. Et je crois que j'avais besoin de comprendre ce qui nous l'avait enlevé, cette guerre.
0: Après la tragédie, le boom pétrolier de la région Est a porté les espoirs de la région et même du pays. Avec la manne de l'or noir, l'État central s'est renforcé et s'est efforcé de reconstruire et de ravaler les blessures profondes. Et progressivement, dans la lessiveuse du temps et de la mémoire, le mot Biafra a commencé doucement à disparaître. Il n'est plus vraiment employé, la mémoire enfouie reste, elle, marquée. Et si les jeunes générations n'ont pas connu cette guerre, ils ont toutes les cartes désormais en main pour prévenir les tentations qui rôdent toujours à l'affût des faiblesses et des conjonctures qui dégradent l'état des acquis.

0: pour pousser plus loin cette histoire, les sciences sociales, le journalisme, la littérature dont on vient d'entendre une des grandes icônes sur le continent. Les documents audiovisuels, les témoignages, la musique sont là pour la mémoire, la transmission, un enjeu capital pour se construire et construire le continent. Ici s'achève Afrique, mémoire d'un continent. 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Merci à toute l'équipe. Delphine Michaud à la coordination, Taguim Frataoré à la réalisation. Et on se retrouve la semaine prochaine pour une nouvelle tranche d'histoire. Vous trouvez la suite des programmes sur RFI, un journal et ensuite grand reportage de Jacques Alix, le supplément du dimanche.
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3: Bonjour à toutes et à tous, vous êtes bien à l'écoute de Radio France Internationale. Il est 9h en temps universel, 12h30 à Téhéran.
1: Candice Mazot-Tomazic.
3: Et à la une, l'Iran maintiendra son blocage du détroit d'Ormuz jusqu'à ce que les États-Unis acceptent toutes ces conditions. Avertissement des gardiens de la révolution alors que les négociations patinent. Alors quelles sont ces conditions évoquées? Faut-il croire à un déblocage? Quelques éléments de réponse dès le début de ce journal. L'actualité, c'est aussi le Maroc qui renforce son dispositif sécuritaire après un nouvel appel à émigrer vers Ceuta lancé sur les réseaux sociaux. Une semaine après le drame survenu dans l'enclave espagnole au nord du royaume, Rabat cherche à dissuader toute tentative. Nous serons aux États-Unis où l'administration Trump tente de réduire les protections des travailleurs contre les fortes chaleurs. Avant de partir en Bretagne, dans l'ouest de la France, pour parler musique, le temps d'un week-end, la ville de Saint-Malo devient la capitale du reggae. Une déclaration qui éloigne encore un peu plus une réouverture du détroit d'Ormuz. Le passage restera fermé tant que les États-Unis n'accepteront pas toutes les conditions de l'Iran. Menace lancée par les gardiens de la révolution ce matin en pleine négociation avec Oman, l'autre pays riverain de ce bras de mer stratégique. Mais alors que le ministre iranien des Affaires étrangères annonçait hier un accord proche, les récentes prises de parole sont venues doucher les espoirs d'un déblocage. Téhéran veut maintenir le rapport de force avec Washington et expose ses conditions, Siavosh Ghazi.
4: Le ministre iranien des Affaires étrangères et le porte-parole des gardiens de la Révolution ont été très clairs. La réouverture du détroit d'Ormuz interviendra seulement après que les États-Unis auront accepté toutes les conditions de l'Iran, ont affirmé les deux responsables. Les négociations avec Oman sur le détroit d'Ormuz ont beaucoup avancé, a déclaré Abbas Al-Archi, mais un accord entre les deux pays ne signifie pas la réouverture du détroit. L'Iran demande en effet la fin du blocus des ports iraniens par les États-Unis, ainsi que l'application de l'accord signé entre les deux présidents américains et iraniens comme préalable. L'Iran continue également de contrôler étroitement le détroit. D'ailleurs, deux navires marchands, notamment un navire émirati qui tentait de traverser le détroit sans l'autorisation de l'Iran, ont été attaqués. Téhéran exige également le départ des forces américaines de la région. Selon des diplomates occidentaux basés à Téhéran, il y a déjà un redéploiement des forces américaines de Bahreïn, du Koweït, mais aussi du Kurdistan irakien. Siavosh Ghazi, Téhéran RFI.
3: Et c'est dans ce contexte d'enlisement que les pays de la région tentent de renforcer leurs alliances. Pour le ministre turc des Affaires étrangères, l'Égypte rejoindra bientôt le pacte de défense scellé vendredi entre la Turquie, l'Arabie Saoudite et le Pakistan. Un groupe voué à s'élargir selon Hakan Fidan qui considère déjà le Caire comme un partenaire naturel. Toujours au Moyen-Orient, un mot enfin sur cette nouvelle frappe revendiquée par les Houthis du Yémen. Les rebelles assurent avoir visé une raffinerie saoudienne sur la côte de la mer Rouge. Il s'agit de la raffinerie d'Aramco, pardon. Le géant pétrolier saoudien précise le porte-parole des Houthis qui évoque une riposte aux incursions de Riyad sur un territoire du nord-ouest du Yémen. La crainte d'un nouveau drame migratoire, les autorités marocaines sur le qui-vive à la frontière avec Ceuta, mais aussi sur les principaux axes conduisant au nord du pays, à l'enclave espagnole. Dispositif sécuritaire renforcé ces derniers jours face à un nouvel appel à l'émigration irrégulière et collective pour le 15 août prochain. Une information relayée sur les réseaux sociaux et prise très au sérieux, Mathias Reynal.
5: Sur Facebook ou Instagram, les candidats à la migration irrégulière sont appelés à converger vers Ceuta, dans le nord du Maroc. Une date circule avec insistance, celle du 15 août. Les internautes sont invités à rejoindre des groupes privés sur WhatsApp afin d'échanger des informations plus concrètes sur la traversée et de coordonner leur déplacement. Dans sa seule réaction après la crise migratoire de Ceuta, le ministère de l'Intérieur marocain a évoqué le rôle joué par les réseaux sociaux, dénonçant la diffusion de fausses informations. Sur les dernières publications mises en ligne, les internautes continuent d'être exposés à de nombreuses rumeurs. Contacté par RFI, le ministère de l'Intérieur n'avait pas réagi hier soir. Le dispositif sécuritaire a visiblement été renforcé à Fnédek et aux abords du poste frontière avec Ceuta. Des vidéos montrent l'arrivée massive de véhicules des forces de l'ordre ces derniers jours. En tout cas, ce type d'appel sur les réseaux sociaux n'est pas nouveau. Des campagnes similaires ont circulé en 2024 et en 2025. Pour rappel, l'incitation à l'immigration clandestine est passible de poursuites judiciaires dans le royaume. Mathias Reynal, Casablanca, RFI.
3: Et le reste de l'actualité internationale outre-Atlantique. À présent, plus de 20 000 personnes évacuées. L'état d'urgence décrété en Colombie-Britannique. La province canadienne ravagée ces derniers jours par un important feu de forêt. Plus de 10 000 hectares sont déjà partis en fumée. Des incendies rendus possibles par les fortes chaleurs qui touchent en ce moment le continent nord-américain. Un mercure qui oblige les entreprises à protéger les travailleurs. Mais aux États-Unis, l'administration Trump et les élus républicains cherchent eux à réduire leur protection en cas de températures élevées. De quoi réjouir les entreprises et inquiéter les syndicats. RFI à New York avec Gwendal Lavina.
6: Dans le viseur des autorités, notamment la suppression de l'obligation de pause régulière ainsi que de l'accès à de l'eau fraîche et à l'ombre. Autant d'objectifs qui affaibliraient des protections fédérales déjà limitées, s'insurgent les syndicats de travailleurs, d'autant plus en colère que l'annonce intervient au moment où les États-Unis subissent un été marqué par des vagues de chaleur répétées. Les révisions discutées en ce moment viseraient aussi à ralentir la dynamique, faisant officiellement reconnaître les très fortes chaleurs comme un risque professionnel. Mesure demandée de longue date par les syndicats, mais contre laquelle se battent les représentants des entreprises. Pour elle et pour les élus républicains, moins encadrer précisément les protections à apporter aux salariés permettrait de donner une plus grande marge de manœuvre aux employeurs, une lecture que contestent les syndicats. Sans attendre ces mesures, l'administration Trump est en tout cas revenue en avril sur les objectifs de contrôle inopiné des lieux de travail, dont la multiplication a commencé sous Joe Biden. En 2024, aux États-Unis, au moins 530 personnes sont mortes sur leur lieu de travail à cause de la chaleur. Gwendal Lavina, New York, RFI.
3: En Colombie, le début du mandat d'Abelardo de la Espriella secoué par de nouvelles violences. Au lendemain de l'investiture à la tête de l'État du millionnaire d'extrême droite, un agent de police a été tué dans une attaque de drone chargé d'explosifs qui visait un poste des forces de l'ordre. Ça s'est passé dans le département de César, au nord du pays. Et puis une autre attaque, cette fois-ci près de Cali, où le président avait prêté serment la veille à un péage en construction, a été pris pour cible. Il y a un effort concerté et continu pour affaiblir Gianni Infantino, les mots choisis par la FIFA pour défendre son patron dans un communiqué publié hier soir. L'instance dirigeante du football mondial évoque des allégations fausses concernant son président, sans préciser lesquelles. Mais d'après le quotidien britannique The Telegraph, l'Italo-Suisse fait l'objet d'accusations de favoritisme. Lorsqu'il était encore secrétaire général de l'UEFA, il aurait usé de son pouvoir pour assurer la promotion d'une employée de la Confédération européenne avec laquelle il entretenait une relation intime. Allez, un peu de musique avant de refermer ce journal. Direction Saint-Malo, dans l'ouest de la France, devenu le temps d'un week-end capital du reggae. Jusqu'à ce soir, la Bretagne abrite le festival No Logo, plus grand festival de reggae de France. Alors sur scène, des incontournables évidemment comme Grandation ou Zantone et même des pionniers comme The Congos. Mais le No Logo est aussi l'occasion de découvrir des voix montantes, Léa Boutin-Rivière, des voix venues venus du monde entier.
2: Dans la philosophie reggae, les frontières n'existent pas, et s'il y a bien un artiste pour le prouver, c'est Stinging Ray. Né à Pékin, le jeune homme propose une musique roots, fidèle à celle des origines. À une différence près, chez lui, le reggae se chante en mandarin.
7: En Chine, le marché du reggae est très réduit. La plupart des gens ne savent pas ce qu'est le reggae. Donc il faut le leur apprendre. Les gens comprennent d'abord mes couplets en mandarin et ensuite ils peuvent entrer dans l'ambiance de mes refrains en anglais. C'est pour ça que j'écris la plupart de mes chansons comme ça.
2: Stinging Ray s'inscrit pourtant dans une longue histoire. Le lien entre la Chine et le reggae est né dès les années 1960, quand Stephen Chang est devenu le premier à écrire une chanson reggae entièrement en mandarin et qu'un certain producteur a lancé son label.
7: Leslie Kong, il avait le label Beverly Records. Il était jamaïcain d'origine chinoise. C'est une icône.
2: Leslie Kong avait enregistré des disques avec Bob Marley. Stinging Ray, lui, a travaillé avec d'autres légendes jamaïcaines comme Sly Dunbar ou Errol Holtz. Ne lui reste plus qu'à conquérir le public chinois et c'est en bonne voie. Le chanteur a déjà fondé son label et le plus grand festival de reggae du pays.

0: Et Léa Boutin-Rivière, merci d'être avec nous sur la radio du Monde, bientôt 11h10 ici à Paris. À suivre sur RFI, grand reportage.
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4: Bonjour à toutes et à tous. Deux reportages, bien sûr, au sommaire de Grand Reportage, le supplément de ce dimanche. Le nucléaire, une page d'histoire et d'actualité, en France tout d'abord. Et le défi de l'acheminement des données numériques. Marseille devient ainsi un haut lieu des data centers. Ce sera en seconde partie d'émission avec Sophie Bourlet. Nous nous envolons tout d'abord pour la Polynésie française, territoire d'outre-mer qui a enduré pendant 30 ans les essais pour la bombe atomique type Hiroshima et pour les plus puissantes bombes nucléaires. Les derniers essais ont eu lieu en 96. Le président Macron a affiché au nom du réchauffement climatique la multiplication des réacteurs nucléaires à des fins de production d'électricité et solennisé tout récemment la modernisation des missiles stratégiques des sous-marins et des avions dans le contexte guerrier que l'on connaît. Le nucléaire, sa mémoire japonaise, ses accidents de centrale, ses indestructibles déchets, a pourtant embrasé les écologistes pendant des décennies et soulevé des flots de contestation. En Polynésie, avec l'atoll de Mururoa comme symbole, les radiations n'ont pas été glissées sous le tapis par les jeunes générations. Les stigmates des 193 bombes qui ont explosé sous terre ou dans le ciel dans les années 60 sont toujours présents. Reportage à 22 heures de vol de la métropole d'Hélène Ferrarini.
0: Vehimiti Tei est né après les derniers essais nucléaires français dans le Pacifique. Et pourtant, cette histoire occupe aujourd'hui son quotidien. La jeune femme travaille pour l'association Moruroa et Tatu. Moruroa et nous en tahitien, en référence à l'atoll où explosaient les bombes. Elle accompagne les victimes du nucléaire dans la constitution de leur dossier d'indemnisation. En Polynésie, le tutoiement est de mise.
5: Quand il me raconte leur histoire, je vois le film, et je me dis que c'était pas du tout évident. Mais sur le coup, ils se rendaient pas compte parce que c'était plutôt l'argent, parce qu'ils allaient travailler pour avoir des sous. Et aujourd'hui, c'est un des combats, c'est de pouvoir reconnaître la reconnaissance des victimes, tout ce qu'on demande.
0: Dans les années 1960, lors de l'implantation du Centre d'expérimentation du Pacifique, les essais nucléaires sont présentés comme sans risque à la population polynésienne. Un mensonge évident de la part des autorités. Une commission d'enquête parlementaire sur le sujet a récemment montré que les dangers des retombées radioactives étaient déjà bien identifiés.
5: Ils me racontent leur façon de vivre, comment ils travaillaient, les conditions, que l'eau, la mer, les poissons et tout, ils ne pouvaient pas manger et tout. Que l'eau n'était pas potable, il y avait un endroit exprès. Du coup, ils n'étaient pas du tout protégés, pour la plupart qui travaillaient à l'extérieur.
0: Il a fallu attendre 2010 pour qu'une loi permette aux victimes de maladies radio-induites de demander une indemnisation. Mais la procédure est complexe et la plupart des demandes sont rejetées par la commission d'indemnisation. J'ai demandé à Vehimiti Tei en quoi consisterait pour elle une juste reconnaissance.
5: Déjà que... qu'on ne soit pas obligé d'être malade déjà pour être reconnu. Ce que je vois aujourd'hui, c'est que c'est pas forcément ceux qui ont vécu à Mururoa ou ceux qui ont travaillé à Mururoa qui sont malades. C'est toute la Polynésie, c'est nous tous. Donc, si je pouvais, ça serait ça.
0: Le Parlement français examine en ce moment une nouvelle loi pour améliorer les conditions d'indemnisation des victimes du nucléaire. Elle n'ira pas jusqu'à réaliser le souhait de Vehimiti, mais elle franchit déjà un grand pas. La future loi reconnaît que toutes les personnes présentes en Polynésie durant la période des essais atmosphériques de 1966 à 1974 ont potentiellement été exposées à des retombées radioactives. C'est le résultat d'un long combat que mène Moruroa et Tatu depuis plus de 25 ans. Aujourd'hui, l'association est dirigée par deux jeunes hommes qui, comme Veimiti, appartiennent à une nouvelle génération.
6: Et ayant vécu justement vers ces dernières, les dernières années des explosions nucléaires, moi je suis né limite à la dernière bombe à exploser, je suis né juste après quoi.
0: Tamatoa Tepuyari est le chargé de relations internationales de l'association Moriroa et Tatu. Tevayarei Puarei en est le président. Je leur ai donné rendez-vous sur le front de mer de la ville de Papeete, sur l'île de Tahiti, devant des stèles commémorant les victimes des essais nucléaires.
7: Donc aujourd'hui, on est sur un site qui permet de matérialiser l'histoire du colonialisme nucléaire à Mauhinui.
0: Tevayarei Puarei.
7: Qui se nomme Tumarama. Tumarama, donc comme dans la culture polynésienne, chaque lieu, chaque site est vivant, a une histoire. Et ce modeste site mémoriel, Tumarama, avec les trois Unu, qui sont des symboles forts aussi dans la culture polynésienne.
0: Devant nous se dressent les Hunu, des poteaux de bois sculptés. Ils sont dédiés à trois militants historiques de la lutte antinucléaire en Polynésie. John Doon, Roland Holdman et Bruno Barrio. Tous trois sont aujourd'hui décédés.
6: De l'autre côté, nous avons des types d'étoiles.
0: Tamatoa Tepuyari.
6: Ou de signes qui partent vers le ciel et qui rappellent justement les victimes des essais nucléaires, les personnes décédées sans être reconnues et qui brillent maintenant dans le ciel. Et celle du milieu où se situe John Doe, c'est l'œil sentinelle. Bon, ça a la forme d'un œil, mais justement quand on parle de Matara, d'œil sentinelle, ça appelle aussi à la nouvelle génération, les générations futures, que d'être cette sentinelle vigilante par rapport au contexte du colonialisme nucléaire, des explosions nucléaires, que nous ne voulons plus qu'une telle injustice se passe non simplement pour les générations d'aujourd'hui, mais pour les générations du futur.
0: La Polynésie, un ensemble de 118 îles réparties en 5 archipels dans l'océan Pacifique, est sous administration française depuis le 19e siècle. Pour les militants de Moriroa et Tatu, la lutte antinucléaire va de pair avec la dénonciation de la situation coloniale de la Polynésie, qu'eux appellent Mauhinui. Tevayarei Puarei décrit le début de son engagement.
7: Moi, je dirais qu'en 2018, donc c'était ma première marche à Tahiti, dans le cadre du 2 juillet, la date de commémoration du premier tir explosion nucléaire à Mauhinui. Ça m'a interpellé, parce que c'est difficile quand même en tant que jeune qui, je ne sais plus quel âge j'avais à l'époque, en 2018, mais de se dire que, il y a plus important que nos petits problèmes de jeunes, de quartier, et qu'il y a des combats tellement cruciaux qui remet en question toutes nos croyances et notre foi en une certaine idéale de notre vie quotidienne avec notre attachement à la France et tout ce qu'on nous apprend pas à l'école.
0: Mais il n'est pas si simple de poursuivre le combat antinucléaire lorsque l'on est né après la bombe.
7: Concrètement, la place du jeune dans ce combat, cet engagement, c'est vrai que c'est pas facile. Depuis le début, c'était pas facile. C'était comme un sentiment quand même de... C'est le syndrome de l'imposteur. En tant que jeune, tu n'as pas vécu cette période. Comment oses-tu parler au nom des anciens travailleurs, au nom de ces personnes qui sont atteintes d'une maladie? Et c'est aussi ça, la barrière qu'on aimerait aussi décoloniser, en tout cas cette pensée à décoloniser, de se dire que c'est seulement une fois malade, une des 23 maladies, que tu peux t'exprimer.
8: Mesdames et messieurs, nous embarquons en durée d'activité 965 à destination de Mauhinui.
0: Un lieu a été fortement marqué par la période des essais nucléaires. C'est l'atoll de Hao, dans l'archipel des Tuamotu. Ce que l'on appelle le CEP, le Centre d'expérimentation du Pacifique, l'entité en charge des essais, a transformé cette île de quelques dizaines d'habitants en un camp militaire de plusieurs milliers d'hommes. Hao servait de base avancée en direction des atolls de Moriroa et Fangataufa, où avaient lieu les tirs. Les allers-retours entre Moriroa et Hao étaient permanents et ont laissé les lieux pollués, comme la dalle Vautour, où étaient nettoyés les avions militaires passés dans le nuage radioactif pour y faire des prélèvements. À Moriroa et Fangataufa, là où explosaient les bombes, des portions des atolls sont aujourd'hui contaminées pour des milliers d'années. La population civile ne peut se rendre sur ces îles inhabitées, qui sont toujours sous surveillance militaire.
9: je baisse les vitres puisqu'il pleut pas encore. Hein.
10: Ah oui, ça si va? Tu veux, moi j'aime bien le vent.
9: Donc on va le voir là directement parce que là on est du côté lagon. Tu peux voir déjà qu'on voit la fameuse dune du côté océan. Donc c'est pour te dire que l'espace entre le lagon et l'océan, elle n'est pas assez large.
0: Mirabel Tangi a 44 ans. Elle est adjointe au maire d'Ao en charge de la jeunesse. C'est elle qui me fait visiter son île, un atoll corallien de quelques mètres d'altitude au milieu de l'océan Pacifique.
11: Mirabel, tes grands-parents ont vu l'arrivée des militaires sur l'atoll de Hao. C'était au début des années 60. Comment est-ce qu'ils ont vécu ça?
9: Ah oui, mon grand-père nous disait que, en fait, ils n'étaient pas dans le village parce qu'ils allaient dans le secteur. Et dans le secteur, en fait, c'est là où ils font le copra.
0: Le copra est la noix de coco séchée dont la récolte et la vente constituent l'une des principales ressources des Tuamotu.
9: Et un jour, ils reviennent, ils voient qu'il y a d'autres personnes, des camions, ils se disent « Oh, ben, qu'est-ce qui se passe ?» Et après, on leur a dit que, voilà, qu'il y a des hommes de l'extérieur qui venaient s'installer ici, voilà, qu'ils allaient mettre en place des routes, alors qu'avant, il n'y avait pas du tout, hein, cette fameuse route-là, c'est autant du CEP, et elle tient toujours, quoi, aujourd'hui. Toute cette zone-là, c'était occupée par les militaires, hein, et on voyait bien, enfin, à l'époque, c'est pas comme ça qu'on voyait, quoi. C'est bien propre, bien entretenu, quoi.
11: On roule sur une route, sur notre droite, c'est l'océan Pacifique, et puis sur notre gauche, c'est la végétation, maintenant, qui a repris ses droits sur... Les lieux où vivaient les militaires.
9: C'est ça. Et cette zone-là, à partir de cette zone-là, tout ça, c'était l'ancien hôpital que les militaires ont installé, parce que c'est eux qui se sont installés là. Et puis, nous, la chance qu'on a, c'est qu'on pouvait... On nous soignait, en fait, dans cet hôpital. C'était ça qui était génial, quand même. Hein. Voilà. Moi, je suis née là. dans cet endroit-là, c'est ce terrain-là, mais bon, on n'a plus de bâtiments, mais je sais que je suis née là. Pas mal de mon époque s'en est là.
0: Aujourd'hui, l'hôpital a fermé et les femmes de Hao partent accoucher au centre hospitalier de Tahiti, à 900 km de là, 3 heures d'avion au-dessus de l'océan. La plupart des installations militaires ont été démantelées, au point que les traces de ce passé sont difficilement perceptibles.
9: Moi, je dis que c'était une belle époque. Moi, je ne voyais pas trop le côté sombre, le côté pas bien pendant le CEP. Moi, je voyais simplement qu'il y a cette générosité, cette entente avec les gens de l'extérieur et puis les gens de l'atoll, quoi. Hein, voilà.
11: Et aujourd'hui, 30 ans après le dernier essai, qui était en janvier 96, tu portes toujours le même regard sur cette histoire. Qu'est-ce que ça te fait de te dire que ça s'est terminé il y a 30 ans?
9: Non, enfin, moi je vois autrement. Je vois maintenant, voilà, qu'ils ont... Moi je peux dire qu'ils ont utilisé pour ça, pour les essais nucléaires. Mais en tout cas, j'ai l'impression qu'on nous a abandonnés.
0: Avec le départ de l'armée, l'atoll s'est dépeuplé. Hao compte désormais un millier d'habitants. La plupart des rues sont désertes et des maisons sont à l'abandon.
9: Mon frère, t'as des concombres? Il y a quoi que t'as? Non, si tu veux, je veux bien, moi. Banane. Merci. Oui, pareillement. Il a fait son potager, donc quand il a plus, ben, il le vend à la population. Voilà. Tu sais, nos jeunes aujourd'hui, je ne vais pas te cacher, tout le monde part. Tout le monde s'engage dans l'armée parce qu'il n'y a pas de travail. C'est la seule solution qu'on peut les proposer, parce que je préfère les voir aller à l'armée que de rester ici à consommer de la drogue, à aller dans l'alcool. Mais non, c'est pas ce qu'on veut. Mais si on n'a pas ces projets concrets qui maintient en fait la population sur leur atoll, où on va?
0: Retour à Tahiti. J'ai rencontré Heinui Lekai, élu à l'Assemblée de Polynésie, président de la commission de l'éducation, de la jeunesse et des sports.
12: Mais c'est cette grande question que

0: radical. Et c'est ce changement-là qu'on n'a pas su gérer à l'époque. Et c'est notre héritage aujourd'hui, quoi. Et c'est ça qui est le plus difficile, quoi. Et voilà, aujourd'hui, en plus, on est un peuple occidentalisé maintenant, avec les références occidentales. Mais c'est difficile aujourd'hui à nos jeunes de trouver leur place dans notre société qui est insulaire, archipélagique et grande comme l'Europe en plus. Donc voilà, c'est très difficile quoi. Donc c'est vraiment un changement de
1: Heinui
0: vie.
1: m'a reçu avec Maorea Mamatoye-Hutapu, qui siège elle aussi dans la majorité indépendantiste à l'Assemblée de Polynésie. Comme
0: Et
1: beaucoup de
0: voilà,
1: familles
0: aujourd'hui, on est un peuple
1: polynésiennes, tous deux ont été
0: occidentalisé.
1: directement touchés par les conséquences des tirs nucléaires.
2: Heinui évoquait tout à l'heure l'histoire de son papa qui avait été diagnostiqué pardon, à l'époque d'une tumeur au cerveau. Bon, dans ma propre famille, j'ai des oncles qui sont décédés de cancers différents et qui ont participé à des campagnes à Mururoa. Par exemple, moi je suis née en 74 et voilà, pour rappel, en 74, il y a eu un incident. Enfin, ils ont appelé ça un incident.
1: Le 17 juillet 1974, l'armée fait exploser une bombe nucléaire au-dessus de l'atoll de Mururoa. L'essai, baptisé Centaure, ne se déroule pas comme prévu. Le champignon atomique n'atteint pas l'altitude escomptée et des vents le poussent vers l'archipel de la Société, où se trouvent les îles les plus peuplées de Polynésie, parmi lesquelles Tahiti. Un rapport de 2025 de l'Autorité de Sûreté Nucléaire et de Radioprotection reconnaît les retombées radioactives de l'essai Centaure sur la population de Tahiti, exposée d'abord par l'air, puis par la consommation de denrées alimentaires contaminées.
2: À 20 ans, on m'a diagnostiqué un problème à la thyroïde. Et en discutant avec beaucoup de mes anciens camarades, nés la même année, aujourd'hui, quand on se voit, on se dit alors comment ta thyroïde évolue.
1: Pour autant, les conséquences du nucléaire sur la santé des Polynésiens ont mis du temps à être
2: Donc,
1: reconnues.
2: voilà, moi, mes oncles qui sont décédés de cancer, à l'époque, j'allais les voir pour justement les intégrer au programme proposé par Mururoa et Tato sur la prise en charge des victimes. Mais il faut savoir qu'à cette époque, ayant participé aux différentes campagnes, ils avaient du mal à se positionner en tant que victimes. Donc c'était compliqué pour nous, jeunes, de leur dire, mais vous êtes des victimes des tirs nucléaires. Non, non, non, mais on en a profité. Donc du coup, voilà, ils se sentaient très mal à l'aise par rapport à ça. Mais c'était un sujet tabou.
1: Léna Normand est la vice-présidente de l'association 193, qui œuvre pour la reconnaissance des conséquences des essais nucléaires.
3: C'était un sujet tabou, même localement. Hein. Parler des essais nucléaires, c'était dire aussi que tu es indépendantiste. Et il y avait un vrai clivage, une pression politique, ne serait-ce que locale, hein, sur ce sujet-là.
1: D'où une grande méconnaissance de cette histoire au sein même de la société polynésienne.
3: Bon, voilà, moi-même, c'est à la création de l'association que j'ai appris qu'il y avait 193 essais nucléaires. J'avais alors 44 ans. C'est dingue. Hein? Donc, tout ça pour dire que nos manuels scolaires ne parlaient pas de notre histoire. Très brièvement, qu'il y a eu des essais. Mais vraiment, sans plus, c'était à peine une page. Hiroshima, Nagasaki, pas de souci. En long, en large, on connaissait. Et donc, tant mieux maintenant, en tout cas. C'est dans les manuels scolaires, ça commence en tout cas, mais ça passe aussi par la formation même du corps enseignant.
1: En 2018, l'enseignement du fait nucléaire a été officiellement introduit dans les programmes scolaires de Polynésie. Un centre de mémoire des essais nucléaires doit aussi voir le jour à Tahiti, mais le projet peine à se concrétiser. En attendant, les stèles du front de mer restent le seul monument à incarner ce passé qui est encore un présent à bien des égards pour la Polynésie.
4: La Polynésie française à 16 000 km, ici à Paris. Hélène Ferrarini, bonjour.
5: Bonjour Jacques.
4: Votre reportage illustre une double actualité solennellement portée par le président Macron, la relance en France du nucléaire civil au nom d'une énergie sans CO2, nécessaire bien sûr pour freiner le réchauffement climatique. Et puis côté militaire, dans le frisson des guerres, l'Ukraine, l'Iran, la modernisation des missiles de la force nucléaire dite de dissuasion. Tout cela après des décennies de doutes face à cet atome qui génère d'intraitables déchets, sans parler des risques. L'anniversaire de la catastrophe de Fukushima est venu nous le rappeler. En

0: Allez-y donc, Hélène, on perçoit encore les effets des essais nucléaires français.
1: Oui, perceptible en Polynésie française, mais aussi au national et à l'international. Le président Macron a tenu un discours il y a quelques jours devant le sous-marin nucléaire, et ce discours, je l'ai écouté, à aucun moment il ne mentionne la Polynésie française. Et pourtant, c'est parce qu'il y a eu des essais nucléaires au Sahara, puis en Polynésie, que la France aujourd'hui détient cette arme de dissuasion massive et peut proposer à des pays européens d'en bénéficier.
0: Vous faites bien de rappeler que les premiers tirs nucléaires français ont eu lieu dans le Sahara.
1: Tout à fait. Le Sahara, à l'époque, dans la colonie de l'Algérie française. On se souvient de la Gerboise bleue, la première bombe nucléaire française en 1960. Et puis, avec l'indépendance de l'Algérie, les activités nucléaires ont été déplacées en Polynésie, dans l'archipel des Tuamotu.
0: Vous êtes allé donc dans cet archipel de Tuamotu. Faites-nous une petite carte entre les atolls où on peut se rendre et ceux qui demeurent tout à fait interdits.
1: Alors, l'archipel des Tuamotu, d'abord, c'est immense. C'est le plus grand ensemble d'atolls au monde. Les atolls, ce sont des îles basses de quelques mètres d'altitude avec un lagon dans leur centre. Et donc, l'archipel des Tuamotu court sur 1500 kilomètres. Donc voilà, il y a des îles comme ça, plus de 70 atolls qui sont dispersés.
0: Des confettis.
1: Le long de ce grand arc dans l'océan Pacifique. Et deux de ces îles ont servi pour les explosions des bombes nucléaires françaises, l'atoll de Moruroa et l'atoll de Fangataufa.
0: Des essais souterrains, mais aussi, surtout peut-être, des essais aériens.
1: Dans un premier temps, des essais atmosphériques jusqu'en 1974 et ensuite des essais souterrains. Et ces deux atolls, aujourd'hui, ne sont plus accessibles, ils sont toujours sous surveillance militaire, avec quelques militaires qui restent sur place pour surveiller les risques sismiques, et aussi parce que il y a des portions de l'atoll, ce qu'on appelle des motus, qui ne peuvent plus être fréquentées par des humains pour des milliers d'années.
0: Ces zones qui sont interdites, précisément, pourquoi le sont-elles?
1: Parce que c'est exactement là qu'ont explosé les bombes, et la radioactivité est beaucoup trop forte pour que des humains puissent s'y rendre.
0: Vous êtes allé également, on l'entend dans le reportage, sur la petite île, le petit atoll de Hao. Qu'est-ce que vous avez pu voir?
1: Alors, quand on arrive à Hao, d'abord, c'est cette piste d'atterrissage qui fait 3,4 km, qui est immense.
0: Surréaliste à l'échelle de l'îlot.
1: Disproportionné par rapport à la population actuelle de cette île. Et on a beau être sur une île basse, en plein milieu de l'océan Pacifique, le sentiment que j'ai eu à Hao, c'est celui qu'on peut ressentir dans des villes minières désaffectées, des villes industrielles où l'activité industrielle n'a plus cours. On sent qu'il y a eu une activité forte. C'était une base militaire de plusieurs milliers d'hommes à un moment. Et aujourd'hui, toute cette activité est révolue.
0: À Hao, qu'est-ce que vous n'avez pas pu voir ?
1: Alors, je n'ai pas pu me rendre sur ce qu'on appelle la dalle vautour, qui est une plaque de béton au bout de la piste d'atterrissage que je vous ai décrite. Et c'est là, en fait, que les avions militaires qui avaient traversé le nuage radioactif pour y faire des prélèvements étaient nettoyés. Donc, c'est un espace qui est encore pollué, où on trouve du plutonium sous la dalle. Et aujourd'hui, donc, on m'a montré cet endroit à distance, mais l'accès est aujourd'hui interdit. Et c'est en quelque sorte une friche. On voit que la végétation est en train de reprendre. Et la maire actuelle de Hao m'a expliqué que son projet, c'était d'y installer des panneaux solaires pour essayer quand même de continuer à entretenir cet endroit.
0: Qu'est-ce qui vous a marqué précisément au cœur de cette Polynésie française ?
1: Eh bien, ce qui m'a marqué, c'est le nombre de maladies, de leucémie, de problèmes de thyroïde, de cancer. En peu de temps, plusieurs personnes m'ont confié avoir perdu des proches de leucémie, par exemple, alors que en France hexagonale, c'est heureusement pas une maladie.
0: Et récemment, pas il y a 30 ans ou 40 ans, récemment encore, on a
1: envie
0: de dire.
1: Oui, et des personnes assez jeunes.
0: À quel statut de victime ces personnes peuvent-elles prétendre ?
1: Eh bien, la difficulté, c'est que pour beaucoup d'entre eux, ils ne sont pas reconnus comme victimes du nucléaire et donc ils ne bénéficient pas des indemnisations qui correspondent à ce statut. Parce que la loi actuelle, la loi Morin de 2010, est très restrictive. Les victimes doivent prouver qu'elles ont été exposées à un certain seuil de radioactivité. Or, comme me l'a dit quelqu'un sur place à l'époque, on ne portait pas des dosimètres en permanence.
0: On imagine bien, oui, quand on se rappelle les images, c'est absolument impressionnant. Cette loi est en train de changer d'ailleurs.
1: Oui, tout à fait. Alors actuellement, il y a une nouvelle loi qui s'appelle la loi Arbelot, du nom de la députée polynésienne qui la porte, qui a été votée à l'unanimité des groupes parlementaires à l'Assemblée nationale il y a quelques semaines. Donc c'est quand même à souligner parce que ça fait consensus. Et l'objectif de cette nouvelle loi, c'est d'améliorer les conditions d'indemnisation en reconnaissant qu'il y a eu un principe d'exposition, c'est-à-dire que toute personne présente en Polynésie durant la période des essais atmosphériques a pu être exposée à des retombées radioactives. Mais cette nouvelle loi, elle a un angle mort, c'est celui de la transmission de génération en génération des pathologies radio-induites. Et ça, c'est le combat actuel des associations que j'ai pu interviewer, Morjoa et Tatou et l'association 193, qui vont vraiment faire de ce sujet du transgénérationnel leur sujet de lutte.
0: Ce qui veut dire que des enfants peuvent naître encore en ce moment et ils auront des conséquences de ces essais nucléaires d'il y a plusieurs décennies.
1: Ben, c'est ce qu'on constate, mais actuellement, les études scientifiques, elles ne sont pas au rendez-vous. Donc, c'est très difficile de faire reconnaître cette réalité. Mais les cas de leucémie dont je vous ai parlé, c'est souvent des personnes qui sont nées après les essais, qui en ont souffert.
0: Hélène Ferrarini, merci beaucoup.
1: Merci.
0: On connaît de Marseille ses calanques, son narcotrafic et sa bonne mère. Mais plus discrètement, comme des petits pains, se multiplient les data centers. Ce sont des endroits où les armoires clignotent, des placards multifiles, devant lesquels des techniciens ont les yeux ronds. Marseille est ainsi devenu un des gros nœuds de convergence des données numériques. Pour nourrir cet insatiable hub, 17 câbles sous-marins de fibre optique, partis de tout là-bas, pour véhiculer texte, images et sons, pour ordinateurs stratégiques ou simples smartphones pour influenceuses. Une industrie en plein essor qui profite bien sûr plus aux géants planétaires qu'aux habitants marseillais. Marseille, ville numérique, mais pour qui ? Un grand reportage de Sophie Bourlet.
2: Bonjour. Je fais un reportage sur les câbles sous-marins qui arrivent par ici, sous l'eau.
3: Qui arrive depuis l'Espagne, par exemple, et qui traverse toute la Méditerranée en passant par Marseille. Est-ce que ça vous parle si je vous dis ça ?
4: Non, j'en ai jamais entendu parler. Jamais.
2: Et toi ?
5: Moi non plus, je savais pas.
4: Non.
6: Je suis sur les plages du Prado à Marseille. J'ai rendez-vous avec Pierre, un ancien marin.
7: Donc, on se balade sur le Prado. Effectivement, on a l'impression qu'il se passe rien. Et en fait, sous nos pieds, il y a une information qui arrive de Hong Kong et qui va peut-être partir en Norvège ou n'importe où. C'est vraiment fait pour qu'on voit rien.
6: Sur ces plages, Pierre a aidé à l'installation d'un câble de 25 000 km. Depuis Hong Kong, en passant par le canal de Suez, il traverse toute la Méditerranée et termine sa course à Marseille. C'est ce qu'on appelle la fibre optique. Des signaux lumineux contenant des informations répétées tous les 100 km. Le marin tient dans ses mains un morceau de ses câbles.
7: Donc ce câble, en fait, il est constitué essentiellement de parties qui vont protéger les fibres qui sont au centre. Donc il y a à l'extérieur, effectivement, une enveloppe en caoutchouc noir, donc ça doit faire à peu près 2 cm de diamètre. À l'intérieur de ça, un autre métal style cuivre. À l'intérieur de ça, le blindage, et puis à l'intérieur de ça, 6, 8 ou 14 maintenant fibres optiques qui ont la taille d'un cheveu. Chaque cheveu fait soit le téléphone, soit le fax à l'époque, soit l'internet, et qui sont tous connectés, c'est-à-dire il y a des nœuds au milieu, et puis le câble de Hong Kong, bah, il est relié en Afrique, enfin voilà.
6: Proche des centres économiques, Paris, Francfort, Stockholm, et avec un accès direct vers les marchés africains et asiatiques, Marseille constitue un emplacement stratégique pour le transit de données. L'industrie de la data est en pleine expansion. En 10 ans, la ville est devenue le 6e hub numérique mondial. Elle est l'arrivée de 17 câbles de télécommunications. Guillaume Heras travaille chez Telsam, l'entreprise qui gère l'arrivée de ces câbles.
8: Dans les câbles sous-marins, il y a une industrie câblière qui va fabriquer les câbles, qui va fabriquer les répéteurs optiques. Il y a une industrie marine qui va poser ses câbles à mer, les maintenir. On a toute la chaîne de valeur. Les data centers, les câbles sous-marins créent de l'emploi à Marseille. Et Telsam est une PME de 40 personnes, mais sur toute la chaîne de valeur, voilà, il y a énormément de structures comme la nôtre, dans les data centers, dans l'infrastructure, etc., etc.
6: Dans le monde, plus de la moitié des câbles sous-marins sont possédés par les GAFAM, Google, Amazon, Facebook, Meta et Microsoft. Pour le chercheur spécialiste du numérique Clément Marquet, les retombées économiques au niveau local sont difficiles à démontrer.
9: Donc l'intérêt pour les locales, il est quand même relativement difficile à argumenter, de mon point de vue. Et c'est un des problèmes, une des questions d'enseigne, c'est de dire on se retrouve territoire servant de Paris et puis un peu de tout le monde, c'est-à-dire qu'on est sur... Il y a une sociologue états-unienne, je crois, qui appelle ça un entre-deux infrastructurel, au sens où c'est un maillon de la chaîne. Il y a plein de trucs qui développent localement, ça ne retombe pas vraiment, mais ça sert à l'économie mondiale et ça sert à des choses qui ne sont pas là.
6: Je suis dans les quartiers nord de la ville. Au-dessus de moi, il y a l'autoroute du Soleil. Des millions de touristes y transitent chaque année, mais c'est aussi par là que circule une autre marchandise, plus nombreuse, plus rapide, la data ou les données numériques. J'ai rendez-vous à Phocéa d'ici, un data center marseillais.
10: Bienvenue à Phocéa. Michael Kuperman, je suis le responsable des opérations de Phocéa. Voici M. Dosanti, le président fondateur de Phocéa.
6: C'est un petit entrepôt, il y a une porte métallique discrète et pas de nom sur la devanture.
11: Le but, c'est de se fondre dans le paysage urbain. Et pourtant, l'emplacement est stratégique parce qu'on est sur les câbles sous-marins et sur les boucles locales des opérateurs qui sont la rue d'en bas. C'est là où arrivent la plupart des câbles sous-marins depuis des dizaines d'années.
6: Damien Dosanti me montre plusieurs salles. L'une sert à gérer l'arrivée des câbles de fibre, une autre sert au raccordement électrique sur le réseau. Il y a aussi des groupes électrogènes pour assurer la continuité des serveurs 7 jours sur 7, 24 heures sur 24.
12: Donc quand on rentre, on voit qu'il y a un alignement de baies. Les clients installent les serveurs dans ces baies. Donc comme je vous ai dit, c'est une armoire métallique qui va faire à peu près 1 mètre carré au sol et qui a des emplacements standardisés pour mettre une quarantaine de serveurs à l'intérieur. Donc une salle comme ça, on est sur une salle de 150 mètres carrés, on a une cinquantaine de baies informatiques qui sont installées. Donc 40 serveurs par baie, on peut installer dans cette salle 2000 serveurs.
6: Des tuyaux remplis d'eau circulent autour des appareils pour refroidir les caissons. L'eau réchauffée à une trentaine de degrés est redirigée vers le toit. Elle est refroidie par l'air de la ville et l'air de la ville, lui, se réchauffe. Et ça consomme combien en énergie un data center ?
11: On consomme énormément d'électricité, des mégawatts. On représente 1000 foyers avec un seul data center de 3 mégawatts. Quand on parle des data centers américains qui font 30 mégawatts, là on commence à parler de 10 000 foyers. Et quand on voit des hyperscalers de 300 mégawatts, on a les projets autour de Paris, là c'est 100 000 foyers. Et ce qui consomme le plus, ce sont les processeurs. L'IA a fait exploser les consommations fois 100 par rapport à ce qu'on faisait avant.
6: En France, la totalité des data centers consomme l'équivalent d'un réacteur nucléaire. À Marseille, c'est presque 1% de l'électricité de la ville. Et les clients hébergés par les serveurs sont loin d'être tous marseillais.
11: Tous ceux qui ont besoin d'informatique, en fait, ont potentiellement besoin d'être hébergés dans un data center.
13: C'est un quatrième de clients ?
11: Nous, on a une quinzaine de clients aujourd'hui. Là, on est devant des serveurs, je ne sais pas du tout ce qui tourne sur ces serveurs.
14: Si c'était, par exemple, une personne qui héberge tout un réseau de sites pédopornographiques, qu'est-ce que...
11: Ça m'est déjà arrivé, c'est les injonctions du juge ou autre. On a des officiers de PJ qui viennent avec un mandat et qui disent « Je viens saisir les disques durs de telle société qui est hébergée chez vous ». Et on peut être installé sur le sol français et être soumis au RGPD si on est d'actionnariat d'un fonds américain, majorité un fonds américain, on est soumis à l'OA FISA, au Cloud Act et la souveraineté n'est plus garantie.
6: Je continue, plus bas dans le quartier, vers le plus ancien data center de Marseille. Il appartient au leader américain Digital Realty. Ici, des grilles, des gardes et personne pour répondre à mes questions. Je retrouve Max, qui fait partie du collectif d'habitants Le Nuage était sous nos pieds. Ce collectif s'oppose au projet de data center.
15: Alors à Marseille, donc il y a déjà une dizaine de data centers qui sont construits et il y en a tout autant qui sont en projet. Les enjeux à Marseille aujourd'hui vont se concentrer autour de la prédation sur le réseau électrique notamment, sur le foncier aussi. et sur les ressources en eau. La galerie, les eaux de la galerie à la mer, elles ont été privatisées, donc c'est une ressource en fait d'eau qualité potable qui a été donnée à Digital Realty, le promoteur de data center, pour rafraîchir ces data centers. Aussi, ils ont saturé en fait le réseau électrique autour du port. Aujourd'hui, il n'y a plus d'électricité à proximité du port. C'est aussi une industrie qui est basée sur l'exploitation des travailleurs du clic dans les pays du Sud, qui génèrent déchets du numérique, qui sont jetés dans des décharges extrêmement polluantes et délétères pour l'environnement.
6: Nous rejoignons un petit groupe d'une trentaine de personnes, un peu plus bas devant le port industriel. L'association Le Bureau des Guides organise une balade sur le sujet.
13: C'est la balade du Bureau des Guides ici.
6: Après une longue marche le long des docks, notre guide nous emmène en haut d'un pont qui surplombe tout le port industriel.
16: Là où vous voyez ce chantier avec ce bâtiment qui monte, donc c'est un chantier de data center. Donc c'est le cinquième projet de data center de la multinationale états-unienne Digital Realty. Et là-bas, les trois bâtiments qu'on voit, c'est les trois data centers aujourd'hui existants dans le port. Mais je me dis peut-être on peut se rapprocher de ces trois-là et comme ça on fait un petit move et on fait le petit point sur les data centers là-bas.
6: Au siècle dernier, le port servait à gérer des flux de marchandises qui provenaient des colonies. Pour notre jeune guide, les choses sont aujourd'hui plus ou moins les mêmes.
16: Le numérique est basé sur ces filières mondialisées de métaux. C'est que pour construire des serveurs, il faut des usines d'assemblage en Chine, il faut des raffineries de plus d'une cinquantaine de métaux différents, il faut les mines de tous ces métaux-là, etc. Le numérique et les serveurs qui composent les data centers sont très demandeurs en or. Donc on sait aujourd'hui qu'une des raisons principales de la guerre au Soudan, c'est l'or. Est très demandeuse en cobalt ou en coltan. Alors, est-ce que c'est de l'impérialisme formel ou informel ? Peut-être qu'on ne le sait pas encore, mais de gestion de flux que sont ces data centers.
6: C'est l'heure de la pause midi pour les marcheurs du Bureau des Guides. Nadia, bonnet vert vissé sur la tête, ouvre une salade de pommes de terre. Pour cette habitante des quartiers nord, tous ces bâtiments bloquent l'accès à la mer.
4: Quand je sors de chez moi, si je vais vers le port, je vais trouver des barrières. Des barrières tout le long, et même si je suis un peu curieuse et j'essaie de marcher pour voir, en fait, il y a peu de personnes humaines, donc ça fait un petit peu peur.
6: La consultante en gestion de projet s'inquiète de l'arrivée massive de l'intelligence artificielle. Le marché très vorace en stockage de données est évalué à 244 milliards de dollars à l'échelle planétaire. Il pourrait franchir le cap des 1000 milliards de dollars d'ici 2031.
4: Notre management et nos sociétés nous incitent de plus en plus à utiliser l'intelligence artificielle. Oui, surtout dans mon genre d'emploi, je pense que ça, je pourrais très bien être remplacée demain par de l'intelligence artificielle. Et c'est assez flippant quand même. Parce que d'un côté, on se dit on a envie de progrès, mais d'un autre côté, on a envie d'en pâtir.

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1: On dit que Marseille est l'une des villes les plus connectées au monde. Pourtant, c'est l'une des dernières villes françaises à avoir totalement déployé la fibre pour les particuliers. J'ai rendez-vous à Emmaüs Connect avec celles et ceux qui sont le plus éloignés du numérique. Les locaux sont à peine à quelques centaines de mètres des énormes data centers américains.
2: Une touche importante, celle-ci, vous vous souvenez à quoi elle sert ?
3: À revenir en arrière, c'est ça ? À effacer ?
2: À effacer, oui, tout à fait.
1: Patrick a 58 ans, il est menuisier et en reconversion professionnelle. On lui a suggéré d'aller aux ateliers d'initiation à l'ordinateur d'Emmaüs Connect.
4: Ben, je viens voir pour essayer de me remettre un peu à niveau en ce qui concerne tout ce truc qui, pour moi, est un mystère et boule de gomme, quoi, entre guillemets. Quoi. J'ai peur de ne pas comprendre et puis ça me rend nerveux. Puis j'ai pas toujours, j'ai de la patience, mais pour certaines choses et pas pour d'autres. Hein. Par exemple, ce matin, j'ai dû aller à France Travail parce que j'arrivais pas à ouvrir leur application correctement. Quoi. Bon, là, ils m'ont expliqué, là, ça devrait aller.
5: Et là, à la fin de ces cours, vous aimeriez savoir faire quoi dans l'idéal ?
4: Mais être capable de naviguer sur différentes plateformes et aussi me débrouiller dans le quotidien, quoi, parce que tout se passe vraiment par là, tout se fait par quand vous prenez une place de parking, quand vous réservez quelque chose, tout passe par là, quoi. Donc il faut savoir se servir un petit peu de tout ça, quoi.
6: Vous avez déjà utilisé la souris ?
4: Oui, mais je suis pas un pro, ouais. Comme vous avez pu voir.
6: Voilà, prenez-la bien en main, oui, et on va surtout s'occuper du.
4: Oui, je sais pas en fait.
7: Parce que le constat est fait que avant même de pouvoir déclarer ses ressources à la CAF, par exemple, il faut avoir les compétences de base, c'est-à-dire savoir repérer les différentes parties d'un ordinateur, naviguer sur Internet, taper sur un clavier, envoyer un mail. Et donc, c'est un parcours qu'on anime en permanence, parce qu'il y a une demande qui est vraiment énorme à Marseille. Voilà le dernier baromètre du numérique, qui est un document produit par plein d'instances étatiques, dont l'ANCT. Le chiffre qui me reste en tête, c'est 40% de la population qui avait au moins un frein au numérique sur les trois que j'ai cités, donc les compétences, la connexion et l'équipement.
1: En ce qui concerne l'usage du numérique, on peut être totalement déconnecté ou à l'inverse, très très bien connecté. Selon Louisa, les jeunes, ceux qui sont nés avec un portable dans les mains, sont aussi concernés par la fracture numérique. Certains maîtrisent les réseaux sociaux, mais ne savent pas pour autant remplir des formulaires administratifs. Au lycée Antonin Artaud, dans le nord de la ville, ce professeur de physique-chimie démarre un cours sur l'intelligence artificielle.
8: On va faire ce cours sur l'intelligence artificielle. Et nous, vu qu'on est en enseignement scientifique, on va essayer de voir un petit peu plus comment est-ce que ça fonctionne scientifiquement, techniquement, à l'intérieur.
9: Je pense plus qu'il y a deux ans, genre, presque personne, on utilisait beaucoup moins. Et les gens, ils savaient pas. On n'avait pas connaissance de tout ça. Moi, je l'ai su que c'était.
8: Ouais. Et alors maintenant que tu as connaissance de tout ça, est-ce que tu l'utilises différemment ?
9: Non.
8: Quand est-ce qu'a été créée la première intelligence artificielle, selon vous ?
1: Camille a 17 ans.
10: Mon temps d'écran, il dépasse 10 heures tous les jours. L'intelligence artificielle, surtout, je lui pose toutes sortes de questions. Ça peut être, j'ai mal à la gorge, alors je lui envoie un message pour savoir ce que je peux avoir et comment ne plus avoir mal à la gorge. Ou alors j'ai un devoir, je lui pose des questions. Quel cadeau je peux faire à ma mère, peu importe, ça peut être de tout. Sur ChatGPT, la génération d'images, je sais que ça consomme beaucoup, alors on va dire que je peux m'en passer. Mais après, pour le reste, c'est vrai que je ne vais pas forcément m'adapter à ce que j'entends. Je ne me sens pas seule à les enrichir parce que forcément, je suis entourée que de personnes qui utilisent les réseaux. Et comme je l'ai dit, j'ai déjà essayé de vraiment arrêter, mais impossible. Je me sentais trop déconnectée.
1: Aujourd'hui, 70% des habitants de la planète utilisent un réseau social et 69% du trafic mobile est dédié à la vidéo. Sur TikTok, les utilisateurs scrollent 1h37 en moyenne par jour. Et plus d'un milliard de personnes utilisent des outils d'IA générative au moins une fois par semaine. Un rythme insoutenable, selon Clément Marquet. Il est chercheur sur le numérique au CSIC-CNRS des Mines de Paris.
11: On est bien en dehors des limites planétaires et ça pose problème. Là, c'est la croissance accélérée des données par l'intelligence artificielle. Ça fait que la trajectoire aujourd'hui de l'économie numérique, elle est complètement hors sol, quoi. Donc ça pose une question plus fondamentale sur ça veut dire quoi d'investir des milliards dans l'IA et dans d'autres domaines liés au numérique, alors qu'on est en train d'avoir une trajectoire qui était déjà en croissance importante dans les années 2010, mais qui pose des questions et qui là a repris un souffle fantastique depuis deux ans et qui par contre à contre-courant de tout ce qu'on est censé faire pour la transition.
1: Avec la numérisation des services, l'omniprésence des vidéos en ligne, l'intelligence artificielle ou la crypto-monnaie, la consommation de données devrait plus que doubler d'ici 2030.

0: Sophie Bourlet en ligne avec nous, bonjour.
1: Bonjour Jacques.
0: On visite grâce à vous donc un data center. Est-ce que ces centres qui concentrent nos plus petits secrets, ça fait peur, sont faciles d'accès ?
1: Eh bien non, justement, j'ai eu au cours de ce tournage beaucoup de difficultés à pouvoir en visiter un. Donc les visites sont très encadrées, très sécurisées. Dans certains data centers, il faut même se peser à l'entrée et à la sortie pour vérifier qu'on n'aurait pas dérobé un serveur. C'est d'ailleurs ce sur quoi les data centers vendent leurs produits de colocation de serveurs, la sécurité avant tout, pour garantir à leurs clients que les données resteront protégées quoi qu'il arrive. Et c'est aussi pour ça que j'ai visité un petit data center français et que le leader américain Digital Realty n'a pas voulu que je visite un de leurs entrepôts.
0: Le data center que vous avez visité, Fossé ADC, est français, marseillais plus précisément, et base sa communication sur l'opposition avec donc les data centers américains. Est-ce qu'ils sont vraiment plus vertueux ?
1: Oui, c'est vrai que le fondateur du data center que j'ai visité, donc qui s'appelle Damien De Santi, mise tout sur le fait d'être plus vertueux que les data centers américains. Ils ont effectivement une meilleure souveraineté numérique puisque, vous l'avez entendu, quand les actionnaires du data center sont majoritairement français, ils sont soumis aux lois françaises, ce qui n'est pas le cas des data centers américains qui, eux, tombent sous les lois fédérales états-uniennes. Donc pour les data centers français, au niveau de l'environnement, ils utilisent de l'eau de refroidissement mais en circuit fermé, essayent de consommer le moins possible. Damien De Santi parle de pouvoir, à l'avenir, réutiliser ce qu'on appelle la chaleur fatale. C'est la chaleur qui est produite par les serveurs pour les infrastructures publiques. Aujourd'hui, c'est pourtant très loin d'être le cas. Faire ce genre de démarche demanderait énormément de travaux d'infrastructure. Et pour l'instant, l'eau réchauffée par les serveurs est refroidie par l'air de la ville qui, lui, se réchauffe.
0: Est-ce qu'à Marseille, cette prolifération des data centers, c'est un sujet connu dont on parle beaucoup ?
1: Eh bien, il l'est de plus en plus, même si les data centers sont encore très discrets. Donc, à Marseille, la majorité d'entre eux sont construits sur le port, qui est très cloisonné, donc on ne soupçonne pas leur existence. Vous avez entendu Nadia dans le reportage, eh bien, elle habite à quelques mètres seulement de ces data centers, et pourtant, elle ne connaissait pas du tout leur existence. Et c'est pour ça aussi qu'il y a des collectifs d'habitants qui se mobilisent pour ouvrir le débat sur la question. Et certains élus de la ville se sont aussi emparés du sujet, parce que dans le port de Marseille, par exemple, c'est l'État qui gère le foncier et ça ne se fait pas toujours en bonne entente avec la municipalité.
0: Vous soulevez le paradoxe de Marseille, une ville hyper connectée au reste du monde, mais paradoxalement assez éloignée du numérique pour certains habitants.
1: Oui, tout à fait, c'est le paradoxe de l'industrie du numérique. Ce sont des empires à plusieurs milliards de dollars et les retombées locales sont finalement très faibles. Sur les embauches locales, le data center Fossé ADC embauche moins de 10 personnes. Et à l'échelle de la ville, c'est difficile de compter le nombre d'emplois créés par cette industrie. On parle tout au plus de quelques centaines de postes. Donc les retombées économiques restent assez limitées. Et à côté, vous l'avez entendu par exemple avec Patrick, vous avez des gens qui n'ont même pas les moyens d'accéder au numérique. Il faut savoir que les quartiers nord dans lesquels sont situés les data centers font partie des quartiers les plus pauvres d'Europe. Au final, c'est vraiment un paradoxe très frappant, même visuellement, quand on se balade dans les rues à Marseille et qu'on voit au loin ces grandes infrastructures neuves, alors que les quartiers en bas sont délabrés.
0: Environ 250 data centers dans le pays, ils consomment l'équivalent d'un réacteur nucléaire, grosso modo, hein, sur la cinquantaine que compte la France. Vous finissez votre reportage en parlant de la consommation de data qui va doubler.
1: Oui, tout à fait. Selon l'ADEME, l'Agence de transition écologique, la consommation d'électricité liée au numérique en France va tripler ou quadrupler d'ici 2035. Et au niveau des consommateurs, pour les personnes à qui j'ai posé la question, c'est dur de ne pas suivre le courant et de ne pas utiliser l'intelligence artificielle, par exemple. C'est donc un enjeu qui sera extrêmement important pour les prochaines années. Est-ce qu'il faut investir dans le nucléaire ou dans l'énergie décarbonée pour faire face à cette demande ? Comment on peut limiter la consommation de données ? Et comment avoir un contrepoids local ou comment protéger les données sur le territoire français ? Ce sont autant de questions auxquelles il faudra répondre les prochaines années. Et ajoutons aussi qu'une énorme partie de l'industrie du numérique est produite à l'étranger dans des systèmes beaucoup moins décarbonés et beaucoup plus polluants qu'en France.
0: Sophie Bourlet, donc en ligne de Marseille via WhatsApp, qui utilise bien sûr des data centers. À bientôt. C'est la fin de cette émission à la réalisation Ludivine Amado. Émission bien sûr à retrouver sur les plateformes de podcast, sur l'appli RFI Pure Radio et sur notre site internet. À demain.
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2: 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Il est 22h à Paris, 20h temps universel.
1: Margot Ratézic.
2: À la une de l'actualité ce dimanche, le plan américain pour Gaza rejeté par Benjamin Netanyahou est la seule voie à suivre, affirme le haut représentant pour le territoire palestinien. Le premier ministre israélien a refusé catégoriquement tout retrait de l'armée d'Israël sans désarmement complet du Hamas. Nous nous intéresserons à cette première dans la justice française. Un préjudice d'anxiété a été reconnu pour une victime d'une tentative de viol, car cela accroît le risque de développer des pathologies grave selon la justice. Sur le front des incendies au Canada, l'état d'urgence a été décrété en Colombie-Britannique face aux gigantesques brasiers. Et puis enfin, le Tour de France femmes connaît pour la première fois une double vainqueur. La néerlandaise Demi Vollering s'est imposée un deuxième succès sur la grande boucle après sa précédente victoire en 2023. Le plan américain pour Gaza, rejeté par Benjamin Netanyahou, est la seule voie à suivre pour éviter que la tragédie du 7 octobre 2023 ne se reproduise. C'est l'avertissement lancé par le représentant du Conseil de paix pour le territoire palestinien. Le premier ministre israélien a rejeté tout retrait de l'armée d'Israël sans désarmement complet du Hamas. Il réaffirme par la même occasion son opposition à tout réarmement de l'Iran. On l'écoute.
3: Quand je parle de désarmer le Hamas, je parle des armes lourdes, des armes moins lourdes et des armes légères, toutes les armes. Et nous parlons de vrai désarmement, pas d'un désarmement fictif. Nous parlons de ce problème avec les Américains, ils ont des idées. Certaines nous conviennent, d'autres ne nous conviennent pas. Nous savons comment faire face à ces choses. Nous l'avons prouvé par le passé, nous le prouvons encore aujourd'hui. J'apprécie énormément le président Trump, j'apprécie énormément le partenariat historique avec les États-Unis contre les tentatives de l'Iran de s'équiper d'armes nucléaires. Je tiens à souligner qu'avec ou sans accord, tant que je serai Premier ministre, l'Iran ne possédera pas d'armes nucléaires.
2: Vous venez d'entendre Benjamin Netanyahou, qui est par ailleurs entré en campagne électorale en vue des législatives d'octobre. Le Premier ministre israélien est pris en étau entre ses alliés d'extrême droite, irrité par les concessions faites à Gaza. Et de l'autre côté, Donald Trump, son allié militaire, qui lui souhaite une fin du conflit à Gaza avec son plan de paix. La mer Rouge, où les Houthis du Yémen revendiquent une attaque contre une raffinerie saoudienne. Ils disent avoir ciblé le site du géant pétrolier saoudien Aramco à Jazan, dans le sud-ouest de l'Arabie saoudite. Les Houthis parlent d'une frappe précise de drone. Leur porte-parole fait également état d'attaques contre la ville portuaire de Moha au Yémen, où 11 personnes sont mortes. Cette reprise des hostilités depuis un mois a fait voler en éclats la trêve négociée en 2022. Hormuz restera verrouillé tant que Washington n'acceptera pas toutes les conditions posées par Téhéran. Les gardiens de la révolution tapent du poing sur la table et réduisent encore l'espoir d'un règlement rapide du conflit autour de ce détroit stratégique. L'Iran fait savoir qu'aucune discussion n'a lieu en ce moment avec les Américains. Damas annonce un accord sur le sort des bases russes en Syrie. Moscou les avait utilisées pour soutenir le dirigeant déchu Bachar al-Assad lors de la guerre civile. Les installations militaires de Tartous et le port de Hmeymim sur les côtes méditerranéennes vont ainsi être transformées en centres conjoints de formation. Les installations civiles sur ces deux bases seront quant à elles remises aux autorités syriennes. C'est une première dans la justice française. Une victime d'une tentative de viol s'est vue reconnaître un préjudice d'anxiété par la cour d'appel de Douai dans le Nord. Pendant 16 ans, cette femme a vécu avec l'angoisse permanente de recroiser son agresseur dont elle ignorait l'identité. Il s'agissait de Dino Scala, que l'on a surnommé le violeur de la Sambre. Affaire hautement médiatisée, ce qui a également contribué à entretenir l'anxiété de la victime. La justice a en tout cas reconnu que cela présentait un risque élevé rêvait de développer une pathologie grave. Explication de Marine Keo.
4: En 2002, Dino Scala a tenté de violer la cliente de maître Soual. La victime n'a connu son identité que 16 ans plus tard lorsqu'il a été interpellé. Une attente qui lui a laissé des troubles psychiques durables.
5: Elle était en hypervigilance avec la nécessité pour son mari de l'accompagner sur son lieu de travail. Aussi des sursauts quand le téléphone sonnait, des sursauts quand son mari arrivait derrière elle. Tout cela était lié à un fait. Pendant 16 ans, Dino Scala n'avait ni nom ni visage.
4: Une telle anxiété n'avait jamais été reconnue en droit français. Alors pour défendre sa cliente, maître Soual s'est appuyé sur les victimes de l'amiante. Être exposé à un danger permanent peut rendre malade. Et appliqué au cas de sa cliente, la cour d'appel a reconnu le préjudice d'anxiété.
5: C'est une grande avancée pour le droit des victimes. Je trouve que ça dénote aussi une certaine forme d'évolution sociétale.
4: Si l'avancée juridique est notable, pas de quoi ouvrir la voie pour toutes les victimes de violences sexistes et sexuelles. Pour être reconnue victime du préjudice d'anxiété, il faut que l'agresseur ait commis plusieurs crimes et qu'il soit resté longtemps non identifié. Des critères qui pourront être sollicités, selon l'avocat, pour la défense des autres victimes du violeur de la Sambre.
2: Au Mali, au moins 10 militaires ont été tués dans l'attaque d'un camp de l'armée. Attaque survenue à Sen, dans le centre du pays, revendiquée par les djihadistes du Jnim, selon des sources sécuritaires et locales. Ces derniers mois, les combats ont connu un regain d'intensité au Mali, depuis la vaste offensive du Jnim et des mouvements Touareg indépendantistes. Au Vatican, l'appel du pape pour les civils au Soudan, Léon XIV, réclame l'ouverture de couloirs humanitaires. Il a exhorté la communauté internationale à agir en faveur d'un cessez-le-feu immédiat. Appel lancé lors de la prière de l'Angélus. Cela fait bientôt 3 ans que la guerre déchire le Soudan, conflit qui a coûté la vie à des dizaines de milliers de personnes et a entraîné des déplacements de population par millions. L'état d'urgence décrété au Canada dans la province de Colombie-Britannique en proie à un feu incontrôlable. Même si le pays est habitué aux incendies, ce type de mesure reste exceptionnel. 10 000 hectares ont déjà été parcourus. Des communes ont été évacuées. Les feux de ces 3 derniers étés ont été les plus dévastateurs jamais enregistrés au Canada. Martin Guez.
6: Plus de 20 000 évacuations en moins de 24 heures qui font suite aux 8 000 déjà effectuées ce mardi. Mais cette fois-ci, le brasier est encore plus impressionnant, alimenté par des vents violents autour de la petite ville de Summerland. C'est près du lac Okanagan. Plus de 2 000 pompiers sont mobilisés. Le chef des services d'urgence face aux incendies de la province évoque des flammes de 90 mètres qui s'élèvent bien au-dessus de la cime des arbres. Les images de ces flammes rouges, roses et mauves sont alarmantes. Des flammes qui génèrent d'énormes nuages de fumée et des éclairs qui auto-alimentent le brasier, comme le détaille David Eby, le Premier ministre de Colombie-Britannique. Il évoque des dégâts comparables à ceux d'une bombe qui aurait explosé. David Eby qui a donc décrété l'état d'urgence, ce qui permet de réquisitionner des logements et ce qui induit des restrictions de déplacement si besoin. La gendarmerie royale canadienne fait état d'un mort potentiellement lié à l'incendie. Au Canada, les 3 derniers étés ont été les plus destructeurs jamais enregistrés. Cette année, plus de 3,5 millions d'hectares sont déjà partis en fumée. Des incendies intensifiés par le réchauffement climatique d'origine humaine qui touche particulièrement le pays, le Canada qui se réchauffe 2 fois plus rapidement que le reste de la planète.
2: Explication signée Martin Guez. Et puis autre catastrophe naturelle, le typhon Dolphin a touché terre dans l'est de la Chine. Un puissant phénomène météo qui charrie avec lui des pluies torrentielles et des vents violents. Conséquence, plus de 1500 vols annulés et des populations évacuées. L'alerte rouge a été déclenchée. Le Tour de France Femmes a livré son verdict à Nice. Victoire de la néerlandaise Demi Vollering qui s'offre un 2e titre sur la grande boucle. Elle devance la polonaise Kasia Niewiadoma et Cédrine Kerbaol est quant à elle la première française au classement général à la 6e position. On écoute sa réaction.
7: Elles ont fait un travail exceptionnel toute la semaine et je pense qu'en termes de collectif, c'était tellement soudé et tellement... Je veux dire, dans le backstage, en fait, on s'entend aussi bien hors du vélo que sur le vélo et je pense que ça se voit. J'aurais aimé pouvoir leur offrir plus, c'est sûr. On a montré notre régularité, on a montré notre esprit d'équipe et tout simplement très reconnaissante d'avoir des filles comme ça autour de moi. Et voilà, on est toutes jeunes, on a toutes envie de progresser et je pense qu'on va continuer à se serrer les coudes les unes les autres et aller dans la bonne direction.
2: Cédrine Carbajal, que vous venez d'entendre, elle est la première française au classement général du Tour de France Femmes, à la 6e position. En football, le défenseur international français Lucas Digne rejoint le Paris Saint-Germain. Il s'engage pour les 3 prochaines saisons au PSG, où il avait déjà évolué entre 2013 et 2015. Pour l'heure, il est bientôt 22h10 à Paris, 20h10 temps universel. C'est la fin de ce journal. 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Prochain rendez-vous avec l'actualité dans une heure.
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0: Bienvenue à Marara, prononcé Marara. C'est une île monde polynésienne qui n'est pas née d'une explosion de la croûte terrestre, mais dans les hémisphères cérébraux de jeunes artistes tout droit sortis de l'école d'art et de design de la ville d'Amiens. C'est dans le nord de la France et les ch'tis. Leur nom, 15-15.
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0: Si on ne mange pas de soupe aux choux sur Marara, on y surfe avec une tête de poisson, le Marara étant un poisson volant des eaux du Pacifique. On enregistre aussi dans la chapelle 15, la chapelle 15. Enfin bref, tout est expliqué sur le site de son agence de tourisme et de son ambassade où vous apprendrez ce qu'est un Afa, un Kaikai ou un Fafarou.
2: Et là, c'est parfait.
0: Une île que vous entendrez avant de la voir, une île née du son, celui du vent, dans le Vava, des bringues et du Rara.
2: Ouais, je crois pareil partout.
0: Grâce à cette île fantasmagorique, 15-15 défolklorise à sa manière la musique tahitienne. Et pour cette session live, c'est une hydre à quatre têtes qui envahit le grand studio, avec la participation du critique musical Sofian Fenen, qui nous a fait découvrir ce groupe il y a quelques années. Maururu, Sofian. Le quartet est en place avec le titre Afa. Bonsoir.

0: 15-15 sur RFI dans la session live.
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0: Le quartet 15-15 dans la session live qui vient d'interpréter le titre AFA, cet extrait de cet album qui s'appelle Marara.
2: Marara.
0: Simin Siu, flûte nasale, chant, Ennio Nigel, basse, chant, flûte aussi, Robin Morris McLean qui était à la guitare et dans les chœurs, ainsi que son frère Marvin Morris McLean au clavier et au chant. Bonsoir messieurs.
2: Yorana.
0: Yorana.
2: Et Yorana.
0: D'accord, Bainé, etc. Oui, non mais on est en plein dans la doudouisation. Donc on va tout de suite l'expulser. Je vous présente Sofian Fanon, qui est critique musicale. Sofian, je vous laisse présenter nos amis 15-15.
3: Oui, merci Laurence. C'est vrai que je suis content qu'on les reçoive aujourd'hui. Il y a une vraie suite dans cette émission, parce que j'avais parlé d'eux déjà pour un premier maxi hippie qui s'appelait Atavea, je crois, il y a quelques années. On a reparlé d'eux pour cet album Marara, je n'essaierai pas l'accent, en mars dernier. Et donc je suis extrêmement heureux de les recevoir. Je pense que 15-15, c'est l'un des groupes les plus originaux de la musique en France en ce moment avec cet album-là, et je lui souhaite vraiment beaucoup de succès. C'est un groupe qui s'est rencontré en 2013, pas autour de la musique, d'ailleurs on en parlera peut-être, mais plutôt autour du graphisme, du design à l'école supérieure d'art et de design d'Amiens, donc des Tahitiens, des métropolitains qui ont cheminé vers la musique assez lentement, assez tranquillement, en faisant grandir leur musique un peu vraiment sans se presser, morceau après morceau, jusqu'à cet album-là qui est un album qui mêle le son et l'image avec un apport graphique extrêmement important en inventant tout un monde géographique, une île sur un site internet. Il y a un office de tourisme de Marara, on peut s'y rendre, il y a une radio d'ailleurs.
0: Radio Marara.
3: Voilà, c'est tout un monde. Et la beauté musicale est que c'est vraiment un groupe qui s'est posé beaucoup de questions sur justement comment on présente quelque part ça, non pas sa différence mais sa spécificité, c'est-à-dire la langue tahitienne, cette culture que nous en métropole on est assez peu confronté à cette culture-là, si ce n'est
0: loin, c'est très, très
3: si
0: loin.
3: Ce n'est par un exotisme. Et comment on le fait sans exotisme justement. Et donc 15-15 moi m'intéresse parce que c'est un groupe de pop international, on va dire, on pourrait le résumer à ça, mais à sa façon. Et dans ce sens-là, il est éminemment moderne parce qu'on est dans un monde justement où on peut enfin revendiquer un patrimoine, voire même le mot de folklore, sans être forcément du passé, d'un sorte de choses un peu poussiéreuses ou de choses un peu figées. On est dans un monde où on peut être fièrement de là d'où on est, tout en étant aussi d'ailleurs avec des musiques dans leur son qui viennent également des Caraïbes, du reggaeton, de partout, et qui s'entrecroisent dans une pop d'une modernité absolue et en même temps d'une indépendance totale.
0: Ennio, Simin Siu, des commentaires sur la présentation de Sofian Fanon.
2: Eh ben, tu m'as ému avec tes mots. Hein. merci beaucoup. Ça fait plaisir et je vois que le travail a au moins porté ses fruits envers certains auditeurs. Au moins, merci. Franchement, Marou.
0: Ennio.
4: Pareil, enfin, je pense que tu as bien résumé tout l'univers qu'on essaie de rapprocher, en tout cas musicalement. Parce que c'est vrai aussi que l'image compte beaucoup pour nous aussi. Bah, clairement, avec même l'album qu'on vient de sortir et tout, c'était un aboutissement qui était logique pour nous de construire ça depuis le début qu'on a commencé à faire la musique ensemble, quoi.
0: J'ai honte de poser la prochaine question. Pourquoi vous êtes appelé 15-15?
2: Tu veux la vraie version?
0: Oui.
2: Ah.
0: Ah non, la fausse alors.
2: Non,
0: inventons, vous avez raison.
2: Non, en fait, il y a plusieurs versions, mais ça dépend des points de vue. En sortant de l'école, on n'avait aucun bagage musical, et donc il fallait qu'on travaille, et donc on s'était donné un peu cette deadline, une sorte de limite de temps pour pouvoir publier, poster un nouveau morceau et accompagné d'un visuel tous les 15 jours.
0: L'idée du poisson volant, c'est intéressant parce que le poisson volant vit sous l'eau et dans les airs. Et ça, c'est une métaphore, une image qui vous plaît. Pourquoi, Ennio?
4: Pour nous, tout l'important, c'était vraiment de parler de dualité. Et aussi, ben, ce poisson-là, il nous représente, c'est notre symbole. Avec, comment dire, différentes origines. Et même nous aussi, on est AFA. AFA, c'est ce qu'on appelle...
0: Qu'est-ce que c'est qu'un AFA? Ce que vous avez interprété, le titre?
4: Justement, AFA, ça veut dire demi.
0: Demi.
4: Donc, quelqu'un qui est...
0: Moi, je vois une bière, mais j'ai mauvais fond, évidemment.
4: Ouais, c'est le métissage. C'est le métissage.
2: Voilà.
4: Donc on parle beaucoup de nous aussi, qui on est, parce qu'en gros et tout, c'est un mélange aussi de nos origines. Elles ont été aussi mélangées avec le temps, quoi. Donc,
0: En Polynésie, vous êtes des métros, et en métro, vous êtes des Tahitiens, quoi. Si je la fais courte.
2: Oui, voilà, c'est ça.
0: C'est agréable ou pas?
2: Pas tout le temps, non. De ne pas se sentir chez soi tout le temps. Mais...
0: Et donc Marara, c'est le refuge?
2: C'est clairement ça, ouais. Exactement. C'est une sorte de l'aboutissement de nos explorations. Et du coup, ouais, clairement un refuge aussi pour pouvoir créer aussi en toute liberté, parce que on s'inspire beaucoup de notre culture polynésienne pour l'injecter du coup avec nos collègues français, parisiens. Mais avec la culture, faut être assez, soigné. Faut pas la dénaturer. Du coup, nous, on a décidé que plutôt que d'abîmer ou de mal transcrire cette culture-là, de créer la nôtre, quoi.
0: Donc, vos propres rituels, votre chapelle 15, voilà. La chapelle 15. Vous l'avez décrite. Vous avez un compte Instagram qui s'appelle Marara Island. Donc, tout est fait. J'ai pris mon billet d'avion, 18 000 euros. J'ai tout payé cash. Je pense que je ne suis pas fait avoir du tout. Vous avez créé un site avec un office de tourisme, ce qu'expliquait Sofian Fanen. Est-ce que vous pensez aussi qu'avec cette île, le port autonome, puisque vous avez un port autonome, permet aux auditeurs aussi d'être accueillis un peu plus, peut-être chaleureusement, parce que vous avez fait une musique hyper zarbi. Et là, il y a des sons. Je me suis dit, ah tiens, je m'y reconnais un petit peu. Je pensais au titre Queen's Goodbye, par exemple, qui est peut-être le plus sobre de l'album. Qu'est-ce que ça raconte, Queen's Goodbye?
2: Au final, c'est assez paradoxal. Donc, on parle encore de cette polarité-là, de justement d'avoir quelque chose d'assez soft, assez doux, mais qui parle de quelque chose assez sombre en fait, et qui parle de la déchéance d'un peuple. Et de la non-action justement de la reine qui est censée gouverner ce peuple-là, quoi.
0: Queen's Goodbye.

0: faire cet album Marara, groupe 15-15, vous avez enregistré des sons de la nature, vous êtes allé sur des îles, j'allais dire réelles, pour produire ce disque aussi?
1: Oui, absolument. On a fait le tour de l'île de Marara, qui existe vraiment, qui a été même modélisée et tout ça. Et donc oui, on a fait beaucoup de field recording, que ce soit dans ce monde imaginaire que dans comme dans la réalité, et on s'en sert beaucoup, d'une juste pour replacer une sorte de contexte à un lieu, parce que souvent un morceau va être aussi l'écho de ce même lieu, donc essayer de le représenter de manière sonore, c'est assez important, mais aussi pour s'en servir de base pour créer des instruments aussi plus de manière électronique pour le coup.
0: Sophie Anfanen.
2: Mais il fallait passer par cette île virtuelle, poétique, pour avoir la liberté de manipuler, notamment la musique tahitienne. Vous ne seriez pas lancé sans cette de carapace, quelque part?
3: La création de cette île-là aussi, c'est, comme on dit, c'est une énorme liberté qu'on a, nous, sans forcément, on va pas, enfin, j'ai pas envie d'utiliser ce mot-là, mais je le dis quand même, froisser la culture. Et en fait, on se l'a réapproprié, en fait. Et du coup, on commence à détourner un peu des rituels qu'on connaît un peu, nous, déjà. Puis les retransformer pour que ça aille dans le sens de ce qu'on veut aussi dégager comme émotion, quoi.
2: Mais comment elle est reçue, votre musique en Polynésie? Parce que c'est pas la première fois que la musique polynésienne est revisité. Il y a eu le jazz qui est passé par là, il y a eu même le rock qui est passé par là, il y a eu des formes hip-hop, etc. C'est une musique vivante, évidemment. Finalement, ce que vous faites, vous, c'est une suite d'une réinvention permanente. Toutes les musiques se réinventent. Comment c'est reçu, ce que vous faites?
1: Pour l'instant, de ce qu'on a réussi à comprendre et à voir sur les réseaux et même sur par message et tout ça, c'est beaucoup les gens du milieu, donc de la musique ou de l'art, qui ont l'ouverture d'esprit assez large pour pouvoir accueillir ce projet-là de la bonne manière, quoi. Parce que sinon, on va dire que musicalement et artistiquement, ils n'ont pas encore toutes les clés en Polynésie pour comprendre de manière complète, en fait, ce projet, quoi.
0: Est-ce qu'il y a des sujets tabous en Polynésie? On parlait de rituels, de certains aspects qui sont liés aux ancêtres. Est-ce qu'il y a des choses qu'on ne peut pas toucher?
3: Pas forcément tabous, mais plus genre pas trop connus, oui. Un peu de tout le monde. C'est pour ça que nous, en gros, et tout, on essaie aussi de parler, comme je disais au tout début, il y a cette polarité-là, Marara, qui est le poisson volant, l'air, la mer. Et du coup, en fait, nous, on veut aussi essayer de parler aussi du Po, du Ao, qui est le monde des esprits, et le monde de la lumière, le Ao. Et le pot, c'est le monde des esprits, quoi.
0: Donc, en fait,
3: donc l'invisible. Et du coup, en fait, ces notions-là aussi, des fois, elles se perdent. Et puis, il y a un peu cette. Il y a toujours cette idée de cliché, de carte postale et tout. Et en fait.
0: La vaïnée,
3: voilà,
0: les feuilles de tiare.
3: Enfin, c'est vraiment.
0: Oui, vous les avez explosées,
1: voilà. Mais pour
0: quand
1: nous,
0: même,
1: en tout cas,
0: hein.
1: Ça, c'est tabou.
0: Ça, c'est tabou.
1: Voilà. Voilà. Ça, c'est tabou. Et de remettre en avant la culture, pour nous, en tout cas, on va pas se mettre de barrière sur le fait de ne pas parler de tel ou tel rituel ou autre pan de notre culture. Par contre, quand on les modifie ou qu'on se les approprie, en fait, c'est dans l'idée de la faire vivre, comme tu disais, Sofian, et de la faire évoluer avec notre temps et tout ça. Et certains peuvent se dire que on dénature cette culture-là ou ce rituel. Et à ce moment-là, en fait, peut-être qu'il peut y avoir justement des petites scissions là-dessus, ou des petites différences en tout cas là-dessus. Mais en tout cas, pour nous, l'idée est d'ouvrir cette culture au monde, et donc du coup, pour pas de tabou, en tout cas personnellement.
2: Je me demandais, pour rebondir sur cet aspect culture, est-ce que c'est, de pouvoir la revendiquer comme ça, de pouvoir la projeter vers le monde, aujourd'hui, est-ce que c'est aussi une façon de je sais que c'est un sujet en métropole, en France, de pas laisser ces cultures régionales, locales, n'être que justement du patrimoine, c'est-à-dire figé, c'est-à-dire une sorte d'idéal d'un monde d'avant, ouais, qui n'existe plus et n'a probablement d'ailleurs jamais existé, mais qui, par certains côtés politiques, sont revendiqués comme, comme quelque chose qui ne doit jamais bouger. Et on voit que la musique, c'est ce que vous faites, mais tout à l'heure je vais parler de, d'un groupe qui s'appelle Cucagna, Cocagna, qui est un groupe occitan qui revendique la même chose. Donc est-ce que à travers le monde, on n'a pas un mouvement comme ça dont vous faites partie aussi quelque part, je ne sais pas si c'est conscient, de pouvoir revendiquer une musique qui est centenaire, voire plus, tout en l'amenant à aujourd'hui.
1: Oui, c'est ça. Bah, en fait, c'est

0: universel, et donc c'est ce qui est perçu aussi par l'ensemble des Polynésiens, je pense. Et donc du coup, même si ça touche pas encore tout le monde, peut-être qu'un jour quelqu'un va comprendre cela, quoi.
1: Est-ce que l'Office du tourisme de Polynésie ou de Tahiti est rentré en contact avec vous parce qu'ils ont dû être intrigués par ce site et par l'adresse Instagram? Non, mais c'est vrai, parce qu'on a vraiment l'impression que l'île de Marara est une destination hyper courue.
2: C'est vrai que je me suis demandé, moi, quand j'ai écrit sur votre album, j'ai dû vraiment demander, j'ai dû vérifier et j'ai dû poser des questions à votre label et tout pour être sûr que Marara n'existe pas, en fait, parce que tout est très poétique. Quand on creuse un petit peu, on se rend compte que tout ça flotte. Et qu'il y a une sorte de. Comme ça. Mais vraiment, il y a une géographie, il y a des, ah oui. Il y a des lieux, il y a une histoire et tout. Donc je me suis vraiment demandé si cette île n'existait pas ou si vous n'aviez pas pris une île qui existe et que vous l'aviez transformée à votre sauce. Enfin, vraiment, c'est réel quelque part.
0: Content que ça ait marché en tout cas, parce que c'est vraiment aussi de jouer là-dessus sur qu'est-ce qui est vrai, qu'est-ce qui est faux dans tout ce qu'on raconte. Et je ne pense pas qu'on ait eu de retour de l'Office du tourisme de Tahiti.
1: Je vais les contacter.
0: Moi. Bien qu'ils ont été une grosse influence, une grosse inspiration pour nous. Mais il me semble que le président de la Polynésie française a pu écouter le projet, en tout cas.
2: Comment vous travaillez justement l'aspect visuel? Ça a été le point de départ du groupe, d'ailleurs, enfin de votre amitié du groupe en tant que personne, avant que vous fassiez de la musique. Et aujourd'hui, c'est toujours un élément super important, tous les aspects graphiques de la pochette du disque, évidemment, mais ce fameux site et tout ce qui accompagne votre musique de façon très... c'est intimement lié depuis le début. Comment vous fonctionnez? Ça, c'est vous qui faites tout, encore aujourd'hui.
0: Oui, on va créer, on va être à la création sur tous les aspects du projet. Et en fait, c'est un besoin pour nous de peindre ce grand tableau, en fait, qui va représenter un peu l'histoire et qui aura tous les contours, en fait. On peut parler d'un morceau de musique qui est en fait un morceau d'un tout qui peut être visuel, sonore, et on aimerait au final que ça devienne un art total sur 15-15, donc vraiment à toutes les échelles et à tous les médiums.
1: Je vous propose de vous retrouver, tous les musiciens, donc Tsimin Siu, vous, flûte nasale, chant, Ennio Nigel, basse, chant, flûte nasale aussi, sauf erreur, Ennio, oui. Robin Morris-McLean à la guitare et Marvin Morris-McLean au clavier pour le titre Take Off Late, peut-être un mot, même plusieurs, pour introduire ce titre, s'il vous plaît.
0: Oui, c'est un morceau qui parle aussi d'un lieu, comme on disait tout à l'heure.
1: Qui n'existe pas, bien sûr.
0: Lieu qui est en fait une passe qui s'appelle Are Atomi. Donc c'est la passe de la vague atomique qui est en fait pendant les essais nucléaires du
1: c'est
0: coup,
1: vrai que vous avez été très convoité à ce moment-là, oui.
0: C'est que c'est une vague en fait qui ne se brise jamais.
1: Qui est figé.
0: Voilà, une sorte de vague figée, c'est ça.
1: Bien, on a bien plombé l'ambiance. Allez, à vous.
0: Les gars, ça part.
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C'était 15-15 dans la session live pour la sortie de l'album Marara, donc il veut dire poisson volant. Sofian, qui a chroniqué votre disque, reste avec vous jusqu'à la fin de l'émission parce qu'il va nous présenter quelques albums. Il vous a parlé de Cocagne, Cocagna, il y a quelques instants, mais on va surtout les écouter.

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1: Messieurs de 15-15, la musique occitane, vous connaissez un petit peu ou pas du tout?
2: Bah, je découvre à l'instant, mais ça c'est cool, hein.
1: Bah, Sofian, racontez-nous alors.
3: Ouais, c'est le troisième album donc de Koukagne. J'ai découvert qu'il fallait prononcer comme ça, donc désormais Koukagne, troisième album de Lila Fraisse et Caroline Dufaux. Elles sont toulousaines et elles font partie de cette vague de transformation de la musique occitane. Donc elles sont allées chercher des vieux morceaux, en écrire de nouveaux, aller chercher aussi des instruments plus ou moins anciens, notamment une sorte de tambourin à cordes. En fait, c'est un tambourin qu'on tape et qui fait une sorte de drone très continu, également une flûte à trois trous qui fait cet instrument un peu enfantin comme ça. C'est la musique qui est en même temps de la musique rurale, en même temps de la musique de bal quelque part, et qu'elle modernise avec une production, on a entendu sur ce morceau-là qui s'appelle Durée Samsir, qui est tiré de cet album qui lui s'appelle Flamme Folklore, qui est une production qui doit beaucoup au hip-hop, hein, la façon dont les beats sont traités. Il y a d'autres morceaux qui peuvent être un peu plus tradis, il y a d'autres morceaux qui sont vraiment carrément hip-hop, R&B, enfin, on part vraiment dans des choses très actuelles. C'est produit par Raoul Refri, qui est un guitariste, musicien, producteur espagnol qu'on voit à peu près partout, du premier album de Rosalía à un album de Silvia Pérez Cruz, des albums avec Rocío Márquez, très bon album avec Lina également. Il a sorti un album en italien il n'y a pas très longtemps, enfin bref, un producteur absolument majeur de notre époque, et je trouve qu'il a emmené justement Koukagne dans un nouvel environnement sonore qu'il a vraiment, enfin tous les trois, ils ont vraiment modernisé non pas la musique, mais le son. Et ça donne un album extrêmement atypique et vraiment réussi, je trouve.
1: Vous connaissez un peu l'Amérique du Sud, Polynésie, j'ai bien compris, mais un peu plus bas, ce continent américain, vous avez déjà visité un petit peu la Colombie?
2: Non, jamais encore, mais ce sera un super endroit, ouais, j'aimerais beaucoup.
1: La Colombie qui est en deuil, ils ont perdu une grande artiste, Toto Labampusina.

0: El Pescador, c'est le titre le plus connu de Toto la Mompocina. Je vous laisse faire son éloge funèbre.
1: Toto la Mompocina, vraiment figure, donc décédée à 85 ans, elle habitait au Mexique sur la fin de sa vie, elle s'était retirée de la scène en 2022 parce qu'elle était malade. Gigantesque carrière, c'est quelqu'un qui a amené la musique que la Colombie ne voulait pas voir, c'est-à-dire la musique du Nord Caraïbe, notamment la musique afro-colombienne et cette cumbia notamment, mais pas seulement, le poro également, le bulerengue. Elle a beaucoup promu ces musiques-là à travers tout le pays. Elle n'a pas forcément été récompensée pour ça pendant une bonne partie de sa vie en Colombie, parce que le pays n'allait pas bien. D'ailleurs, il ne va pas forcément toujours très bien. Elle avait dû s'exiler en Europe, notamment en France. Donc, les gens qui ont connu Paris dans les années 80-90 ont eu la chance de voir Toto la Mompocina. Et elle est repartie et elle est rentrée comme une reine, en fait, dans son pays, parce que elle a inscrit une énorme partie du patrimoine d'un bout un peu négligé de la Colombie, parce qu'on voyait la salsa, etc. Mais il y a énormément de musique derrière. Et elle a inscrit ça déjà sur scène avec des moments scéniques, avec des chœurs, des percussions, etc. Et cette voix incroyable, et aussi des disques, notamment un disque chez Real World, le label de Peter Gabriel, qui est vraiment un des très très beaux disques du label et de Toto la Mompocina aussi.
0: Les 15-15, est-ce qu'il y a des figures tutélaires en Polynésie? Est-ce qu'il y a des John Lennon polynésiens ou des Toto la Mompocina polynésiennes?
2: Ah oui, hein, bien sûr.
3: On a notre Bobby, ouais. notre Bobby, c'est notre Bob Marley un peu.
2: Bobby
3: Holcomb.
2: Angelo Naffe. Ce sont des grands noms, on va dire. Tu peux parler d'eux à n'importe qui, tout le monde les connaît sur Tahiti. Des Coco Hota Hota, tout
0: Qu'est-ce
2: ça.
0: Qu'est-ce que c'est, ça?
2: C'est un
3: sacré personnage.
2: Ouais, très connu, mais surtout pour chorégraphier, pour les.
0: Revenez plus souvent.
2: Ouais.
0: Alors là, je vais découvrir avec vous Joé Douette Filet. C'est un choix de Sophie.

0: Ça vous plaît? Ça s'appelle Rihanna. Je ne sais pas du tout à quoi il fait allusion ou à qui. Vous aimez beaucoup, Timmy?
1: J'écoute ce genre musical tous les jours, hein, en voiture, dès que je peux.
0: Ennio?
2: Pareil.
0: Bon, bah, vous avez deux fans, Sofiane Fanen et puis Joe Edouard Filet également.
3: Ouais,
0: un peu plus peut-être.
3: Oui, il a beaucoup de fans hein, parce qu'il remplit des grosses salles. Joe Edouard Filet, c'est quelqu'un qu'on n'avait pas forcément vu venir pendant un bout de temps parce que c'est un ingénieur du son à l'origine. Il se cachait beaucoup dans les studios. Après, il a commencé à écrire un peu pour d'autres musiciens, VG Dream, Aya Nakamura notamment pour les plus gros. Et puis finalement, les gens ont fini par le pousser parce qu'il chantait dans les studios, etc. Ils ont fini par lui dire mais vas-y, passe au premier plan. On est vraiment dans un R&B très fortement nourri de compas haïtiens. Parce que ce garçon qui a grandi à Montreuil dans une famille haïtienne a été marqué par ce son et également par le gospel. Donc il y a vraiment une sorte de rencontre, mais c'est très R&B, c'est les chansons d'amour, ça y va, ça dégouline de tous les côtés. Enfin, on a tous les clichés possibles, c'est extrêmement bien fait, belle voix aussi. Mais ce que je trouve réussi, c'est que c'est un disque d'ingénieur du son, en fait. C'est-à-dire que c'est vraiment un disque... Déjà, il fait tout seul et je trouve que ça s'entend. C'est-à-dire qu'on n'a pas l'aspect avec 50 personnes qui vont venir composer une phrase, un bout de truc, une rythmique derrière, la basse, etc. On sait plus qui a composé quoi. Il y a un vrai talent à faire un morceau à partir de ces choses très composites. Mais Joe Edouard Filet, il fait ça un peu à l'ancienne. Et du coup, il y a, je trouve, quelque chose de très humain, de très personnel, de très réussi. Et notamment ce morceau Rihanna, la fin du morceau est surprenant. On est dans un R&B rondouillard. Et tout d'un coup, il nous emmène dans une sorte d'électro qui a deux doigts de la transe, qui est surprenante. Donc, c'est un disque qu'il faut entendre. Et c'est également des bons concerts pour se faire du bien.
0: Sofiane Fanel, le dernier titre que vous avez choisi, c'est Stucco, d'un certain DJ Plaid. Je vous propose de le présenter à nos amis de 15-15, nos nouveaux amis d'il y a une heure à peu près.
3: Ouais, c'est le retour de DJ Plaid. Donc, Plaid, P-L-E-A-D. Et non pas le Plaid quand il fait un petit peu froid devant la cheminée.
0: Merci, Sofiane.
3: Qui est un Australien d'origine libanaise et qui fait de la musique qui fantasme ou qui rêve ou qui imagine. Il y a vraiment une parenté avec 15-15. Vraiment, je pense que ça va vous plaire si vous ne connaissez pas déjà. Parce que c'est une sorte de Liban, de rêve, de fantasme, vraiment de liens familiaux. Voilà, de quelque chose où on essaye de garder le souvenir de quelque chose qui s'éloigne. Alors, géographiquement, parce que quand on habite en Australie, le Liban est très loin, mais aussi parce que le Liban traverse et a traversé tellement de drames et tellement de difficultés que le Liban d'il y a un an, d'il y a 5 ans, d'il y a 10 ans n'existe plus ou différemment. Et Plaid en fait une version instrumentale marquée par l'ambiance, avec ce clavier oriental qui fait des boucles et avec cette électronique derrière extrêmement lancinante. Il avait sorti un album en 2020 qui s'appelait Relentless Thrills, qui était merveilleux. Et là, c'est enfin son nouvel album. C'est quelqu'un qui a du mal. Il a fallu que son label vienne faire ses poubelles pour sortir les morceaux de son ordinateur de ses poubelles en disant mais c'est très beau ça, pourquoi tu veux pas sortir? Et il trouvait que c'était pas bien, pas beau, pas quoi que ce soit. C'est quelqu'un qui a du mal à sortir sa musique, donc heureusement son label est intervenu et on a enfin un nouvel album de DJ Plaid qui arrive, qui s'appelle Stucco.
0: Bon, bah merci beaucoup. Vous voyez, les 15-15, vous êtes rentrés dans la playlist de Sofiane Fanen. C'est encore mieux que celle de Barack Obama. Je sais pas quoi dire, j'ai plus les mots. DJ Plaid, merci Sofiane Fanen. Au son, pour la sonorisation de la session live de 15-15, c'est-à-dire Tsimin Sin, Ennio Nigel, Marvin Maurice MacLean et Robin Maurice MacLean, Benoît Le Tyran et Camille Rock, à la réalisation Donatien Cahu. Et maintenant, DJ Plaid. À bientôt.